0: Ламо. 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Et on rappe par-dessus, et après on rappe dans le casque, et le truc est chambé. Et après tu mets un beat à l'envers. Tu fais du scratch en même temps, et on remplace nos couplets par des scratchs. Et en même temps on fait une structure complètement éclatée. C'est le premier mec qui rappe à partir de 5 minutes, il commence à rapper, il fait juste un frein, et le morceau il s'arrête quoi. Et c'est trop chambé.
1: La maîtresse, elle a dit qu'il fallait faire des colliers de nouilles. Ok.

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2: Bonjour à toutes et à tous et bienvenue dans les tartines sonores à 7h, 8h et 19h10. Et aujourd'hui, je suis avec Boubou de la Chèvrerie à Chemina. Salut Boubou.
3: Salut tout le monde.
2: Et je suis aussi avec Agnès Conteuse.
4: Bonjour, bonjour.
2: Ça, vous allez bien tous les deux?
3: Bah écoute, ça va bien, ouais.
4: Fort bien.
2: Aujourd'hui, on va parler d'un stage sur le compte, mais avant ça, Boubou, est-ce que tu peux nous expliquer un petit peu ce que c'est que la chèvrerie et qu'est-ce qui s'y passe?
3: Alors la chèvrerie, comme son nom l'indique, c'est une ancienne chèvrerie qu'on a rénovée pour en faire un lieu de spectacle, de résidence d'artistes et de contes. C'est un lieu qui existe depuis 3 ans maintenant, c'est la 3e saison, et qui se situe à Chemina, en Ardèche.
2: Du coup, il y a des concerts, etc.
3: Alors, on a des spectacles, oui, ça peut être des concerts, mais ça peut être aussi du théâtre, ça peut être du cirque, ça peut être différentes choses, tout ce qui touche à l'art vivant d'une manière générale. Ça peut être aussi même, on a fait projection de films, voilà.
2: C'est, je ne sais pas si tu l'as dit, c'est une association?
3: C'est une asso, ouais.
2: Okay.
3: Ouais, ouais, c'est une asso. Ouais.
2: Vous comptez beaucoup de bénévoles, c'est un, ça y a, où il y a du bénévole fidèle, comment ça se passe?
3: Alors c'est géré par un collectif.
2: Okay.
3: Donc bon, la chèvrerie se situe chez moi et donc c'est un lieu privé, mais géré par un collectif donc de 8 personnes qui, en fait, on essaye d'être dans une gestion un peu collégiale, enfin, de ce lieu quoi. Voilà, alors sachant que c'est chez moi, du coup c'est quand même chez moi et je suis donc en proximité, donc c'est vrai que je suis assez présent moi sur le projet et puis il y a d'autres gens qui le sont aussi sur différents secteurs, par exemple sur la com, sur la technique de spectacle, enfin voilà, donc en fait on se réunit très régulièrement pour réfléchir ensemble à comment fonctionner autour de ce lieu.
2: Génial. Et du coup, on va parler d'un stage de conte qui aura lieu du 14 au 18 septembre. Est-ce que Agnès ou toi, vous voulez en parler?
3: Je peux déjà commencer de dire qu'Agnès, elle est déjà venue jouer à la chèvrerie, qu'elle a déjà organisé un stage l'année dernière. Et donc, voilà, l'idée, ça serait... l'idée, c'est qu'elle va revenir encore cette année. Voilà, je laisse la parole à Agnès.
4: Alors, un stage de conte. Donc, Kezako, c'est toujours aussi divers. Ça varie selon qui le propose. Moi, mon parcours, il est empreint des arts de la rue, du clown et du théâtre. Donc, ma façon d'être en scène pour conter et traversé par toutes ces choses-là. Qu'est-ce que je peux vous dire d'autre? De plus en plus, les stages s'ouvrent à des personnes qui viennent de la danse et du clown. Je vois que de plus en plus, les participants à mes stages sont plus des gens qui viennent de la danse, du clown. Donc... et qui veulent prendre la parole, qui veulent voir, qui veulent s'essayer et se rencontrer à travers la parole. Du coup, j'ai dit se rencontrer. Forcément, tout ce qui est art scénique, c'est une rencontre avec soi, parce que le public et la scène servent toujours de révélateur en fait pour voir ce qui se trame à l'intérieur de soi. Et là, eh bien, le média, ça va être les contes, les histoires, celles qui nous traversent depuis la nuit des temps, d'une part, et depuis notre enfance, d'autre part. Et voir comment nous, comment vous, comment la personne qui est sur scène, qu'est-ce qu'elle a à en dire finalement? Parce que finalement, toutes les histoires, quand on est dans le milieu du conte, on les connaît vraiment. C'est souvent les mêmes qui reviennent, c'est ça que je veux dire, dans les stages de conte. Mais par contre, cette personne-là qui va raconter cette histoire qu'on a entendue peut-être une trentaine de fois, eh ben, ça sera encore une histoire différente. Moi, c'est ça qui me passionne. C'est cette rencontre entre l'histoire et la personne qui la raconte et son auditoire. Voilà.
2: Et du coup, ce stage de conte, qu'est-ce que on va pouvoir y apprendre à conter des histoires ou à en écrire? Alors, je suppose en conter, vu ce que tu nous as décrit, mais qu'est-ce qu'on va pouvoir y apprendre?
4: Alors, le truc, c'est qu'on vient. On vient avec une histoire à raconter. Chacun vient avec dans sa valise avec sa petite histoire à raconter, ou sa grande histoire, enfin bref, son histoire à raconter. Et du coup, celle-là, les participants vont passer sur scène pour pouvoir la dire. Ils vont souvent être surpris de ce qui va en émerger, parce que par la technique que je propose, par l'outil pédagogique en fait que je propose, ça permet vraiment de rencontrer l'histoire avec laquelle on vient sous plein d'angles différents. Et il va y avoir des temps individuels comme ça sur le plateau pour rencontrer et raconter son histoire, et des temps collectifs ou par petits groupes sur le plateau où il va y avoir plus de l'improvisation. Et là, ça va plus être sur travailler le muscle de l'imaginaire et voir comment on fait avec notre corps, avec notre voix, avec notre rythme, avec notre fantaisie pour travailler ce muscle-là de l'imaginaire pour pouvoir raconter avec le plus de liberté possible. Donc des temps collectifs qui sont là à proprement parler des temps d'exercice, on va dire, de théâtre. Et c'est là aussi que le clown intervient beaucoup. Et la danse, parce que j'ai été aussi dans ce monde-là pendant un temps, jusqu'à ce que mon corps m'arrête. Mais du coup, voilà, il y aura ces temps d'atelier, on va dire, à plusieurs. Et puis des temps individuels où on se frotte à notre histoire pour voir ce qu'il en ressort, quoi. Ça va, j'ai répondu comme ça?
2: Très bien, parfait. Au niveau de l'organisation, comment ça se passe pour les 4 jours? Est-ce qu'il faut qu'on trouve un hébergement sur place? Pour se nourrir, il faut qu'on amène notre nourriture? Comment ça se passe?
4: Alors là, je laisse la parole à Boubou.
3: Alors, c'est 5 jours, hein, Quentin.
2: Pardon, oui, 5 jours, excuse-moi.
4: Oui, merci.
3: Alors, à la chèvrerie, on peut loger des gens en caravane. On a une capacité de logement. Et puis, sur place, on a une cuisine. Enfin bref, tout est là, tout est fait pour que les participants au stage, participantes, soient accueillis dans les meilleures conditions. C'est en pleine nature. Donc c'est quand même un lieu qui se prête vraiment à ce type d'activité, cette immersion dans une activité comme ça, artistique. Voilà, c'était ça ta question, hein, Quentin, comment
2: on se longeait, et au niveau de la nourriture?
3: Ouais, bah alors après, au niveau de la nourriture, donc chacun amène de quoi se nourrir sur les 4 jours, sachant qu'effectivement, on a une cuisine, des frigos, cuisinière, okay. Enfin, lave-vaisselle même. On est tout bien équipé pour ça, quoi.
2: On peut loger sur place si on a besoin.
3: On peut loger sur place, oui, soit en caravane, comme j'ai dit, soit effectivement des gens qui viennent parfois avec un van ou qui plantent une tente, enfin bref, okay. Ou qui se logent dans des gîtes aussi en proximité, quoi. Ouais.
2: S'il y a besoin, c'est possible.
3: S'il y a besoin, c'est possible. Ouais. Et puis juste aussi une dernière chose par rapport, enfin pas une dernière chose, mais enfin une précision par rapport au stage. Quand on entend parler Agnès, on a l'impression que c'est un stage qui est réservé à des professionnels, danseurs, clowns ou comédiens, mais en fait, c'est aussi ouvert à des personnes débutantes, bien évidemment. Hein, Agnès, je ne me trompe pas, je crois.
4: Oui, oui, oui, ouais, ouais, c'est bien de le préciser. Mmh. Mais parce que, comment dire, qu'est-ce que je voulais dire moi, ce qui m'intéresse, ça, j'ai pas de prérequis sur ou de projection sur ce que doit être un bon conteur, une bonne conteuse. Ce qui m'intéresse, c'est de voir une personne arriver, elle a envie de raconter une histoire, et cette personne-là, comment elle va le faire et comment moi je peux l'accompagner au mieux pour que elle puisse raconter de la façon qui lui sied le mieux. Donc ça m'est arrivé d'avoir des groupes de femmes à la retraite, par exemple, dans les bibliothèques. Et elles avaient envie, il y en avait certaines qui avaient envie de raconter avec le livre à la main et assises sur une chaise. Ben ok, why not, pourquoi pas, très bien. L'essentiel, c'est qu'on fasse passer quelque chose d'une parole fluide et qui vient de soi, quoi, qui vient du plus près de soi. Et voilà, et puis à contrario, j'ai des gens qui viennent effectivement, qui ont déjà un bagage dans le spectacle, mais qui connaissent rien en compte, et qui ont un bagage dans le spectacle, qui sont par exemple acrobates, voltigeurs acrobates. Et qui et eux, ben, ils brassent sur scène, ils bougent, ils ont besoin de ça, mais rencontrer le mot, c'est ça les fait transpirer, donc c'est assez drôle en fait. Il n'y a pas de pour les stages là pour l'instant, pour ce stage là, cette version là de ce stage là, il n'y a pas de niveau prérequis.
2: Ok.
4: Juste l'envie.
2: Eh ben oui, c'est le plus important déjà. Merci beaucoup Agnès. Un petit truc aussi, j'ai failli oublier. Pour s'inscrire, comment ça se passe? Parce qu'il reste des places pour s'inscrire. Il faut vous contacter par mail, de ce que j'ai compris.
3: Ouais. Oui, il reste des places. Et donc n'hésitez pas, parce que ça va être un super moment. Pour s'inscrire, on a un mail de la chèvrerie. Qui est la chèvrerie, ça se tient tout, hein, la chèvrerie en minuscule, donc la chèvrerie @ riseup, riseup.net.
2: Et ben parfait.
4: Voilà, et moi je rajouterais que dans votre secteur où vous êtes, donc Ardèche, Drôme, tout ça, à un moment je tournais pas mal, mais les gens me connaissent plus sous le nom de Philomène la raconteuse.
3: Oui.
4: Donc pour ceux qui m'entendent, qui m'ont vu à l'époque raconter, c'était Philomène la raconteuse, c'est moi, je suis là.
2: Bah, si vous connaissez, n'hésitez pas du coup à aller participer à son stage, ça peut être très, très intéressant. Donc c'est un stage du 14 au 18 septembre à la Chèvrerie à Chemina. Malheureusement, on arrive déjà quasiment à la fin de cette tartine. Merci à vous deux.
3: Bah, avec plaisir.
4: Avec merci plaisir. À toi, bah ouais. Merci.
3: Je précise aussi, juste pour finir, c'est pas cher, profitez-en.
2: Ah oui, on n'a pas parlé du prix d'ailleurs.
3: Ouais, mais c'est vrai que c'est important parce que déjà Agnès, effectivement, elle est dans cette démarche-là de rendre accessibles ces stages à tout le monde, même si on a des problématiques au niveau argent. Et puis nous aussi, quand même, on essaye toujours d'être ouverts au plus grand nombre. Donc si je dis pas de bêtises, Agnès, hein, c'était entre 200 et 300 euros la semaine. Hein.
4: C'est ça,
3: selon vos moyens.
2: Ok. Parfait. Donc entre 200 et 300 euros. Ouais. C'est vrai que pour une semaine de stage, c'est pas...
3: C'est franchement pas cher.
2: Ouais.
3: Non.
2: Ouais. Non. Eh ben, merci à vous deux.
3: Merci Quentin.
2: Et puis, à bientôt sur Radio DC.
3: Avec plaisir.
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2: Bonjour à toutes et à tous et bienvenue dans les tartines sonores à 7h, 8h et 19h10. Et aujourd'hui, je suis avec Boubou de la Chèvrerie à Chemina. Salut Boubou.
3: Salut tout le monde.
2: Et je suis aussi avec Agnès Conteuse.
4: Bonjour, bonjour.
2: Ça, vous allez bien tous les deux?
3: Bah écoute, ça va bien, ouais.
4: Fort bien.
2: Aujourd'hui, on va parler d'un stage sur le compte, mais avant ça, Boubou, est-ce que tu peux nous expliquer un petit peu ce que c'est que la chèvrerie et qu'est-ce qui s'y passe?
3: Alors la chèvrerie, comme son nom l'indique, c'est une ancienne chèvrerie qu'on a rénovée pour en faire un lieu de spectacle, de résidence d'artistes et de contes. C'est un lieu qui existe depuis 3 ans maintenant, c'est la 3e saison, et qui se situe à Chemina, en Ardèche.
2: Du coup, il y a des concerts, etc.
3: Alors, on a des spectacles, oui, ça peut être des concerts, mais ça peut être aussi du théâtre, ça peut être du cirque, ça peut être différentes choses, tout ce qui touche à l'art vivant d'une manière générale. Ça peut être aussi même, on a fait projection de films, voilà.
2: C'est, je sais pas si tu l'as dit, c'est une association?
3: C'est une asso, ouais.
2: Okay.
3: Ouais, ouais, c'est une asso. Ouais.
2: Vous comptez beaucoup de bénévoles, c'est un, ça y a du bénévole fidèle, comment ça se passe?
3: Alors c'est géré par un collectif.
2: Okay.
3: Donc bon, la chèvrerie se situe chez moi et donc c'est un lieu privé, mais géré par un collectif donc de 8 personnes qui, en fait, on essaye d'être dans une gestion un peu collégiale, enfin, de ce lieu quoi. Voilà, alors sachant que c'est chez moi, c'est quand même chez moi et je suis donc en proximité, donc c'est vrai que je suis assez présent moi sur le projet et puis il y a d'autres gens qui le sont aussi sur différents secteurs, par exemple sur la com, sur la technique de spectacle, enfin voilà, donc en fait on se réunit très régulièrement pour réfléchir ensemble à comment fonctionner autour de ce lieu.
2: Génial. Et du coup, on va parler d'un stage de conte qui aura lieu du 14 au 18 septembre. Est-ce que Agnès ou toi, vous voulez en parler?
3: Je peux déjà commencer de dire qu'Agnès, elle est déjà venue jouer à la chèvrerie, qu'elle a déjà organisé un stage l'année dernière. Et donc, voilà, l'idée, ça serait... l'idée, c'est qu'elle va revenir encore cette année. Voilà, je laisse la parole à Agnès.
4: Alors, un stage de conte, donc Kezako, c'est toujours aussi divers, ça varie selon qui le propose. Moi, mon parcours, il est empreint des arts de la rue, du clown et du théâtre. Donc, ma façon d'être en scène pour conter, et traversé par toutes ces choses-là. Qu'est-ce que je peux vous dire d'autre? De plus en plus, les stages s'ouvrent à des personnes qui viennent de la danse et du clown. Je vois que de plus en plus, les participants à mes stages sont plus des gens qui viennent de la danse, du clown. Donc... et qui veulent prendre la parole, qui veulent voir, qui veulent s'essayer et se rencontrer à travers la parole. Du coup, j'ai dit se rencontrer. Forcément, tout ce qui est art scénique, c'est une rencontre avec soi, parce que le public et la scène servent toujours de révélateur en fait pour voir ce qui se trame à l'intérieur de soi. Et là, eh bien, le média, ça va être les contes, les histoires, celles qui nous traversent depuis la nuit des temps, d'une part, et depuis notre enfance, d'autre part. Et voir comment nous, comment vous, comment la personne qui est sur scène, qu'est-ce qu'elle a à en dire finalement? Parce que finalement, toutes les histoires, quand on est dans le milieu du conte, on les connaît vraiment. C'est souvent les mêmes qui reviennent, c'est ça que je veux dire, dans les stages de conte. Mais par contre, cette personne-là qui va raconter cette histoire qu'on a entendue peut-être une trentaine de fois, eh ben, ça sera encore une histoire différente. Et moi, c'est ça qui me passionne. C'est cette rencontre entre l'histoire et la personne qui la raconte et son auditoire. Voilà.
2: Et du coup, ce stage de conte, qu'est-ce que on va pouvoir y apprendre à compter des histoires ou à en écrire? Alors, je suppose en compter, vu ce que tu nous as décrit, mais qu'est-ce qu'on va pouvoir y apprendre?
4: Alors, le truc, c'est qu'on vient. On vient avec une histoire à raconter. Chacun vient avec dans sa valise avec sa petite histoire à raconter, ou sa grande histoire, enfin bref, son histoire à raconter. Et du coup, celle-là, les participants vont passer sur scène pour pouvoir la dire. Ils vont souvent être surpris de ce qui va en émerger, parce que par la technique que je propose, par l'outil pédagogique en fait que je propose, ça permet vraiment de rencontrer l'histoire avec laquelle on vient sous plein d'angles différents. Et il va y avoir des temps individuels comme ça sur le plateau pour rencontrer et raconter son histoire, et des temps collectifs ou par petits groupes sur le plateau où il va y avoir plus de l'improvisation. Et là, ça va plus être sur travailler le muscle de l'imaginaire et voir comment on fait avec notre corps, avec notre voix, avec notre rythme, avec notre fantaisie pour travailler ce muscle-là de l'imaginaire pour pouvoir raconter avec le plus de liberté possible. Donc des temps collectifs qui sont là à proprement parler des temps d'exercice, on va dire, de théâtre. Et c'est là aussi que le clown intervient beaucoup. Et la danse, parce que j'ai été aussi dans ce monde-là pendant un temps, jusqu'à ce que mon corps m'arrête. Mais du coup, voilà, il y aura ces temps d'atelier, on va dire, à plusieurs. Et puis des temps individuels où on se frotte à notre histoire pour voir ce qu'il en ressort, quoi. Ça va, j'ai répondu comme ça?
2: Très bien, parfait. Au niveau de l'organisation, comment ça se passe pour les 4 jours? Est-ce qu'il faut qu'on trouve un hébergement sur place? Pour se nourrir, il faut qu'on amène notre nourriture? Comment ça se passe?
4: Alors là, je laisse la parole à Boubou.
3: Alors, c'est 5 jours, hein, Quentin.
2: Pardon, 5 jours, excuse-moi.
4: Oui, merci.
3: Alors, à la chèvrerie, on peut loger des gens en caravane. On a une capacité de logement. Et puis, sur place, on a une cuisine. Enfin bref, tout est là, tout est fait pour que les participants au stage, participantes, soient accueillis dans les meilleures conditions. C'est en pleine nature. Donc c'est quand même un lieu qui se prête vraiment à ce type d'activité, cette immersion dans une activité comme ça, artistique. Voilà, c'était ça ta question, hein, Quentin, comment
2: on se longeait, et au niveau de la nourriture?
3: Ouais, bah alors après, au niveau de la nourriture, donc chacun amène de quoi se nourrir sur les 4 jours, sachant qu'effectivement, on a une cuisine, des frigos, cuisinière, okay. Enfin, lave-vaisselle même. On est tout bien équipé pour ça, quoi.
2: On peut loger sur place si on a besoin.
3: On peut loger sur place, oui, soit en caravane, comme j'ai dit, soit effectivement des gens qui viennent parfois avec un van ou qui plantent une tente, enfin bref, okay. Ou qui se logent dans des gîtes aussi en proximité, quoi. Ouais.
2: S'il y a besoin, c'est possible.
3: S'il y a besoin, c'est possible. Ouais. Et puis juste aussi une dernière chose par rapport, enfin pas une dernière chose, mais enfin une précision par rapport au stage. Quand on entend parler Agnès, on a l'impression que c'est un stage qui est réservé à des professionnels, danseurs, clowns ou comédiens, mais en fait, c'est aussi ouvert à des personnes débutantes, bien évidemment. Hein, Agnès, je ne me trompe pas, je crois.
4: Oui. Ouais, c'est bien de le préciser. Mmh. Mais parce que, comment dire, qu'est-ce que je voulais dire moi, ce qui m'intéresse, ça, j'ai pas de prérequis sur ou de projection sur ce que doit être un bon conteur, une bonne conteuse. Ce qui m'intéresse, c'est de voir une personne arriver, elle a envie de raconter une histoire, et cette personne-là, comment elle va le faire et comment moi je peux l'accompagner au mieux pour que elle puisse raconter de la façon qui lui sied le mieux. Donc ça m'est arrivé d'avoir des groupes de femmes à la retraite, par exemple, dans les bibliothèques. Et elles avaient envie, il y en avait certaines qui avaient envie de raconter avec le livre à la main et assises sur une chaise. Ben ok, why not, pourquoi pas, très bien. L'essentiel, c'est qu'on fasse passer quelque chose d'une parole fluide et qui vient de soi, quoi, qui vient du plus près de soi. Et voilà, et puis à contrario, j'ai des gens qui viennent effectivement, qui ont déjà un bagage dans le spectacle, mais qui connaissent rien en compte, et qui ont un bagage dans le spectacle, qui sont par exemple acrobates, voltigeurs acrobates. Et qui et eux, ben, ils brassent sur scène, ils bougent, ils ont besoin de ça, mais rencontrer le mot, c'est ah, ça les fait transpirer, donc c'est assez drôle en fait. Il n'y a pas de pour les stages là pour l'instant, pour ce stage là, cette version là de ce stage là, il n'y a pas de niveau prérequis.
2: Ok.
4: Juste l'envie.
2: Eh ben oui, c'est le plus important déjà. Merci beaucoup Agnès. Un petit truc aussi, j'ai failli oublier. Pour s'inscrire, comment ça se passe? Parce qu'il reste des places pour s'inscrire. Il faut vous contacter par mail, de ce que j'ai compris.
3: Ouais. Oui, il reste des places. Et donc n'hésitez pas, parce que ça va être un super moment. Pour s'inscrire, on a un mail de la chèvrerie. Qui est la chèvrerie, ça se tient tout, hein, la chèvrerie en minuscule, donc la chèvrerie @ riseup, riseup.net.
2: Et ben parfait.
4: Voilà, et moi je veux juste rajouterais que dans le secteur où vous êtes, donc Ardèche, Drôme, tout ça, à un moment je tournais pas mal, mais les gens me connaissent plus sous le nom de Philomène la raconteuse.
3: Oui.
4: Donc pour ceux qui m'entendent et qui m'ont vu à l'époque raconter, c'était Philomène la raconteuse, c'est moi, je suis là.
2: Bah, si vous connaissez, n'hésitez pas du coup à aller participer à son stage, ça peut être très, très intéressant. Donc c'est un stage du 14 au 18 septembre à la Chèvrerie à Chemina. Malheureusement, on arrive déjà quasiment à la fin de cette tartine. Merci à vous deux.
3: Bah, avec plaisir.
4: Avec merci plaisir. À toi,
3: bah, ouais. Je précise aussi, juste pour finir, c'est pas cher, profitez-en.
2: Ah oui, on n'a pas parlé du prix d'ailleurs.
3: Ouais, mais c'est vrai que c'est important parce que bah, déjà Agnès, effectivement, elle est dans cette démarche-là de rendre accessibles ces stages à tout le monde, même si on a des problématiques au niveau argent. Et puis nous aussi, quand même, on essaye toujours d'être ouverts au plus grand nombre. Donc si je dis pas de bêtises, Agnès, hein, c'était entre 200 et 300 euros la semaine. Hein.
4: C'est ça.
3: C'est ça, selon vos moyens.
2: Ok. Parfait. Donc entre 200 et 300 euros. Ouais. C'est vrai que pour une semaine de stage, je ne sais pas.
3: Ben, ouais, c'est ouais. Franchement pas cher.
2: Ouais.
3: Non.
2: Ouais. Non. Eh ben, merci à vous deux.
3: Merci Quentin.
2: Et puis, à bientôt sur Radio DC.
3: Avec plaisir.
4: Oui.
2: Au revoir à toutes et à tous.

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3: Merci d'écouter RFI. 6h30 à Dakar et en temps universel, 8h30 à Paris.
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3: Et 6h30 à Abidjan, où débute ce journal, Vincent Dublange. On débute donc sur les étals d'un marché d'Adjamé.
4: Oui, avec les vendeurs, les acheteurs de livres scolaires satisfaits, vous allez l'entendre, de la réforme mise en place à l'occasion de cette rentrée scolaire. C'est aujourd'hui en Côte d'Ivoire. Réforme qui prévoit une liste nationale désormais de manuels scolaires. À la une de ce journal, deux visites, celle du Guinéen Mamadi Doumbouya à Abidjan ce week-end et celle prévue aujourd'hui du Premier ministre algérien à Bamako. En Mauritanie, elle est présentée comme une large demande de la base du parti présidentiel, la question d'un troisième mandat du président Razouani va être examinée par un comité. On va parler pétrole dans ce journal, avec d'abord l'entrée en bourse très attendue des activités raffinage du groupe Dangote, et puis ensuite cette hausse qui ne passe pas auprès de tout le monde au Togo, la hausse des prix des carburants. Les sports, le clap de fin pour la carrière d'Edouard Mendy sous le maillot du Sénégal, le gardien raccroche les gants au niveau international à 34 ans et avec un sacré palmarès.
3: Ce lundi, c'est jour de rentrée scolaire dans plusieurs pays d'Afrique.
4: Au Bénin, par exemple, Andréane, ou en Côte d'Ivoire, près de 9 millions d'Ivoiriennes et d'Ivoiriens retrouvent les bancs de l'école ce matin. C'est du classique. En ce dernier week-end avant la reprise des cours, les parents se sont pressés dans les marchés pour acheter les fournitures, les manuels scolaires aussi. Cette année, je vous le disais en titre, le gouvernement ivoirien a décidé de la mise en place dans les écoles de manuels uniques par discipline et par niveau. Jusqu'ici, chaque établissement pouvait déterminer sa liste de manuels. La mesure semble être appréciée dans ce qu'on appelle à Abidjan les librairies par terre, ces points de vente de manuels scolaires d'occasion. Fanny Noiro-Cabré s'est rendue dans quelques-unes d'entre elles au marché d'Adjamé. Reportage.
5: Ça met en conformité avec tous les parents d'élèves et toutes les écoles. C'est très bon.
3: Seydou est ravi de cette décision qui donne, selon lui, les mêmes chances à tous les élèves.
5: Une classe de CP1 à Korogo, c'est les mêmes livres à Abidjan. Il n'y a rien à dire. Cette année, c'est propre.
3: Face aux nombreuses liste de manuels demandés par les établissements, il était souvent difficile de s'y retrouver et de les obtenir, reconnaît Amadou, vendeur de matériel scolaire.
6: On a déjà envoyé les listes, les livres ne sont pas sur le marché. Nous, on préfère qu'il y ait une liste unique. C'est mieux pour nous les vendeurs comme les parents.
3: Cette réforme veut tenter aussi de stabiliser le coût des manuels pour les familles. Pour Darius, père de 3 enfants, certaines dépenses pouvaient représenter un véritable gaspillage pour le budget du foyer.
7: Il y a plus de manuels que l'école a demandé, mais qui n'ont même pas utilisé. C'est resté comme ça jusqu'à la fin. Mais il y a des livres qui sont assez chers. On dit l'éducation pour tous, mais ça va aussi pour dans les manuels aussi.
3: Les établissements et enseignants doivent donc travailler avec les manuels listés sans en rajouter, explique Ekoun Kouassi, secrétaire général du CINESI, syndicat d'enseignants.
8: Aucun chef d'établissement est public, aucun directeur est privé, n'a le droit d'imposer un autre manuel que celui donné à le ministère de l'Éducation nationale. Ce n'est pas possible.
3: Quant à l'Union fédérale des consommateurs, elle se félicite de cette mesure qui contribue, selon son vice-président Salifou Ouattara, à lutter contre la vie chère. Fanny Noiro-Cabré, Abidjan RFI.
4: À la Côte d'Ivoire, où était ce week-end le président guinéen Mamadi Doumbouya, l'ancien putschiste, élu président en fin d'année dernière, s'est notamment entretenu avec son homologue Alassane Ouattara. Ils ont parlé renforcement de la coopération économique, commerciale, sécuritaire entre les deux pays voisins. À l'issue de l'entretien, Mamadi Doumbouya, face à la presse, a salué, je cite, la qualité du contact direct et régulier avec celui qu'il appelle mon grand frère. Il a insisté sur la nécessité de renforcer la coopération face aux menaces sécuritaires. Écoutons un extrait de son intervention.
9: Sur le plan politique et diplomatique, je veux saluer le soutien et l'accompagnement de votre Excellence à mon endroit tout au long du processus électoral qui a conduit à mon élection à la magistrature suprême de mon pays. Je veux enfin mentionner la qualité du contact direct et régulier que nous entretenons, ainsi que notre convergence de vues sur les grands sujets qui nous rassemblent. Comme vous, je suis convaincu qu'il n'y a pas de développement sans paix ni stabilité. Or, notre espace géographique fait face à des défis sécuritaires de toute nature. Nous sommes disposés à travailler avec vous en matière d'échange des renseignements, de lutte contre la criminalité transfrontalière et le terrorisme. Le corridor commercial et de coopération au sein des organisations régionales africaines, c'est, je le crois, une exigence d'excellence.
4: À propos de Mamadi Doumbouya, recueilli à Abidjan par Abdelaziz Diallo.
3: Entre le Mali et l'Algérie, le dégel se poursuit.
4: Le premier ministre algérien, Sifi Rieb, est attendu ce lundi à Bamako. Visite officielle, un séjour qui fait suite à celui effectué fin août dans l'autre sens à Alger par le général Abdoulaye Maïga. Et cela après plusieurs mois de brouille entre les deux pays, Serge Daniel.
10: Les autorités maliennes ont préparé avec grand soin la visite du premier ministre algérien Sifi Rieb. Selon le programme officiel, à l'accueil de Bamako, son homologue malien, le général Abdoulaye Maïga. Plusieurs membres du gouvernement feront également le déplacement. Première discussion, le temps fort de la journée de ce lundi, la rencontre avec le chef de la junte malienne, le général Assimi Goïta. Il recevra des mains de son hôte un message personnel du président algérien Abdelmajid Tebboune. Suivra une séance de travail entre les deux délégations dirigées par les premiers ministres maliens et algériens. Selon les observateurs, si cette visite débouche sur une rapide réunion de la Grande Commission mixte de coopération Mali-Algérie, on pourra véritablement parler de réchauffement des relations entre Bamako et Alger. Les deux pays partagent une frontière terrestre commune de plus de 1300 kilomètres. Le principal défi est la lutte contre le terrorisme. Le dossier des groupes armés indépendantistes et djihadistes est sur la table. Les autorités maliennes estiment que l'Algérie peut contribuer, si elle le veut vraiment, à combattre ces groupes. Serge Daniel, Dakar, RFI.
4: Il est 6h36 à Nouakchott, en Mauritanie. Le parti au pouvoir, l'INSAF, qui a tenu hier son bureau politique, occasion pour les responsables du parti de revenir sur plusieurs points, et notamment sur le dialogue national à venir. Le point qui retient le plus l'attention, c'est la question d'un potentiel troisième mandat du président Mohamed Ould El Khazouani au pouvoir depuis 2019. La constitution limite à deux le nombre de mandats présidentiels, mais le bureau politique du parti a décidé de créer un comité pour étudier quand même la question. Écoutez les explications de Mohamed Ould Biha, le secrétaire permanent chargé des affaires politiques du parti Al-Insaf.
11: Cette question fait l'objet d'une large demande au niveau de nos bases politiques à l'intérieur lors des missions qui ont sillonné l'ensemble du pays. Partout où elles sont passées, l'une des premières demandes qui était formulée par les adhérents de ce parti, ses élus, ses cadres, ses notables, l'une des premières demandes était la continuation de ce mode de gouvernance et surtout la continuité du pouvoir du président de la République au-delà de ses deux mandats. Naturellement, ça a été discuté au niveau du bureau politique et le bureau politique a chargé le comité permanent de voir cette possibilité dans le cadre, bien sûr, d'un respect parfait de la réglementation en vigueur et des lois en vigueur dans le pays.
4: À propos recueilli par notre correspondant à Nouakchott, Moussa Oumar Bari. Un dialogue national et le spectre aussi d'un potentiel troisième mandat en RDC. Hier, le président Félix Tshisekedi a publié une ordonnance qui est un pas en avant vers ce dialogue national. Un comité va être mis en place. Le chef de l'État va garder la haute main sur les nominations. On n'a pour l'instant ni calendrier ni contenu du dialogue. Le dialogue dont le format est rejeté par une bonne partie des oppositions politiques congolaises qui prévoient d'ailleurs de manifester demain à Kinshasa. Et on en débat ce matin dans Appel sur l'actualité dans une heure et demie. Objectif, grandir au Niger. Aujourd'hui, la méga raffinerie Dangote entre en bourse à Lagos, une vente d'actions qui entend attirer tous les investisseurs, y compris les plus petits. Le but global du milliardaire Aliko Dangote, c'est de lever 2 150 milliards de naira, 1 400 millions de dollars environ, pour investir davantage et agrandir donc sa raffinerie. Alexis Bédu.
12: 525 naira l'action, soit 40 centimes de dollars américains pour chaque Nigérian, chaque Africain même. Il sera possible de détenir une part de la raffinerie de Lekki. C'est en tout cas le souhait d'Aliko Dangote.
13: Il n'y a aucune restriction quant à la possibilité de détenir ces actions. Nous voulons que chaque personne vivant sur le continent puisse participer à cette opération. C'est pourquoi nous l'avons appelée l'introduction en bourse du peuple.
12: Il faudra tout de même acheter 10 actions minimum, mais le prix reste très faible. L'objectif de 2 milliards de naira est d'ailleurs dérisoire selon Dangote lui-même. La souscription et garantie, ce qui veut dire que des investisseurs se sont engagés à acheter les actions qui ne trouveraient pas preneur auprès du public. Stanislas Zézé est expert en stratégie économique et fondateur de l'agence de notation Bloomfield.
14: Ça va susciter un grand engouement. Beaucoup de gens nous ont déjà appelés, commencé à se positionner. C'est surtout aussi montrer au monde entier que l'argent de l'Afrique peut développer l'Afrique en réalité. Tout ce dont on a besoin comme ressources se retrouve ici sur le continent. Il suffit juste de savoir mobiliser. Tout toutes les conditions sont remplies pour que ce soit un succès.
12: Avec cette introduction en bourse, Aliko Dangote envisage ainsi de financer l'expansion de sa raffinerie doublée.

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0: 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En cette rentrée de septembre, je vous emmène dans un musée, une ancienne maison familiale, qui raconte comment la passion, l'engouement, la recherche, la persévérance permet les plus grandes découvertes du 19e siècle. On part à la découverte d'un jeune garçon qui part retrouver son grand frère à Vif, à côté de Grenoble, un passionné d'ailleurs, un insatiable, un chercheur de sens, de compréhension des lettres, des signes, pour comprendre notre histoire. Nous sommes sur les traces de Jean-François Champollion, surnommé l'Égyptien, le cadet, le décrypteur des hiéroglyphes, le chercheur, l'inventeur de génie, le premier conservateur des antiquités égyptiennes au musée du Louvre. Nous sommes sur les traces de Jean-François Champollion, au musée Champollion, à Vif, en Isère. Avec Caroline Dugan, directrice et conservatrice du musée, et Emmanuelle Iberni, médiatrice culturelle, nous traversons les salles et les époques à la rencontre de la création de l'égyptologie et à la formidable relation fraternelle entre les deux frères Champollion, un vrai binôme passionné par l'Égypte, les hiéroglyphes, les civilisations antiques. Exposition permanente à découvrir et redécouvrir, surtout en cette période d'anniversaire du déchiffrement des hiéroglyphes. Puisque les hiéroglyphes ont été découverts le 14 septembre 1822. Vous aimez les voyages, les civilisations, les autres cultures, mais aussi le travail de recherche, de dessin, de réflexion, d'échange, d'entraide, de découverte. Laissez-vous porter à travers les époques et les salles du musée Champollion à Vif.
1: Nous sommes dans la cour d'honneur, l'ancienne cour d'honneur de la maison Champollion.
0: Caroline Dugan, directrice et conservatrice du musée Champollion.
1: C'était l'entrée du domaine, de ce domaine qui était un domaine champêtre à l'époque des frères Champollion. Et c'est la cour qui permet d'accéder aujourd'hui au musée où l'on va découvrir la vie et l'œuvre des frères Champollion et la naissance de l'égyptologie. Voilà. Donc c'est une cour, comme tu le vois, qui a été réaménagée au moment des travaux que l'on a fait en 2019-2020, qui est une cour qui est envahie de glycines, de rosiers grimpants, et qui est vraiment la première impression des visiteurs lorsqu'ils arrivent sur le seuil de cette maison. Et cette maison, donc, c'est la maison familiale des deux frères Champollion. C'est là qu'est la naissance de plein de choses. On peut dire que c'est des moments de réflexion, des moments de philosophie, des moments de test. Et c'est un peu ça aussi qu'on va découvrir. Et avant de rentrer dans le musée, est-ce que tu peux nous donner un peu la relation très particulière qu'ont ces deux frères ? Oui, alors c'est une histoire qui est très attachante et très particulière, et c'est vraiment ce qu'on a voulu restituer dans cette maison, qui est une ancienne maison familiale, qui a été achetée par le département de l'Isère aux descendants du frère aîné. Et tout ce que tu vas voir à l'intérieur du musée a été conservé par cette famille. Donc il y a une charge émotionnelle assez forte. Et ce qu'on observe en premier lieu, c'est effectivement la relation très fusionnelle qu'avait Jean-François Champollion, le futur déchiffreur des hiéroglyphes, avec son frère aîné, Jacques-Joseph Champollion-Figeac, qu'on va découvrir ensemble. Ils avaient 12 ans d'écart, donc c'est une grande différence d'âge, mais le frère aîné a eu le rôle d'un père, d'un protecteur, d'un précepteur aussi.
2: D'un parrain,
1: oui, c'était son parrain. Et toute sa vie durant, il a vraiment accompagné le jeune égyptologue dans ses recherches. Il l'a encouragé quand celui-ci baissait les bras. Et les objets qui sont conservés ici permettent vraiment de comprendre cette relation assez exceptionnelle.
3: Jacques-Joseph, Jean-François, deux frères qu'un lien très fort unit.
0: Extrait INA du Journal des Alpes du 4 septembre 2004, France 3 Grenoble.
3: S'ils sont nés à Figeac, la famille est bien originaire de l'Isère. C'est donc naturellement que tous deux se retrouvent à Grenoble. Nous sommes au début du 19e siècle. C'est à Vif que l'aîné accueille son jeune frère. C'est ici que Jean-François va vivre sa passion pour l'Égypte. La maison n'a pas bougé, transmise de père en fils, puis de mère en fille. Elle devient aujourd'hui un musée. À Grenoble, Jean-François fait ses études. Il devient à 19 ans le plus jeune professeur d'histoire ancienne, puis bibliothécaire. Il poursuit inlassablement ses travaux pour comprendre le peuple égyptien et comprendre surtout la langue égyptienne. L'écriture est la clé de la connaissance. Il va donc, durant 2 ans, tenter de déchiffrer la pierre de Rosette ramenée de l'expédition d'Égypte. En 1822, il résout l'énigme. Jean-François Champollion entre dans l'histoire. histoire.
4: Dans notre famille, c'était un culte. On ne pénétrait ni dans sa chambre, ni dans la bibliothèque. Ma grand-mère avait les clés. Bon, mais je dirais que c'est en même temps que c'est un polisson.
1: Allez, on te suit.
5: On y va. Ouais, donc on rencontre dès le vestibule l'égyptologue Jean-François Champollion avec ce beau portrait sculpté dans le marbre qui est un buste voilà, que la famille a toujours conservé ici et c'est vraiment pour moi le symbole de la mémoire de l'égyptologue conservé par sa famille, par ses proches. Et faisant face à ce buste, on découvre effectivement le frère aîné, Jacques-Joseph Champollion Figeac, et son épouse Zoé Beria. Et en fait, c'était elle la propriétaire de cette maison que l'on visite ensemble aujourd'hui. C'est par le mariage avec Zoé Beria que le frère aîné vient fréquenter ce domaine de Vif. Les frères Champollion habitent à Grenoble au début de leur carrière, mais ils viennent ici, dans ce domaine champêtre, prendre le bon air, recevoir, se retrouver et échanger. Donc on a vraiment voulu ici restituer ce milieu familial, cette ambiance, pour faire connaître l'homme derrière le génie des chiffreurs des hiéroglyphes. Donc ces portraits ont été conservés par les descendants et font maintenant partie de la collection du musée.
1: Et c'est très beau parce que du coup on est vraiment sur des grands cadres en dorure. Et on les voit deux bustes, deux, trois quarts, hein, c'était la pose un peu de l'époque. Mm-hmm. Et on peut vraiment du coup avoir l'impression qu'on est comme reçu par eux quand on ouvre la porte. C'est eux qui nous accueillent en premier, donc ça immerge directement dans cet esprit familial.
5: Exactement, ce sont eux qui nous accueillent et c'est vraiment l'une des innovations de ce musée, c'est de montrer le rôle très important du frère aîné qu'on a essayé de réhabiliter ici, hein, dans cette maison qui appartenait à sa famille, parce que souvent son rôle est un peu occulté, puisqu'on connaît davantage, bien entendu, le travail extraordinaire de son cadet.
1: Et pourtant, il faisait un binôme.
5: Et pourtant, il formait un binôme incroyable. Alors, on le sait aussi parce que dans cette maison qui a été achetée par le département de l'Isère, il y avait 60 volumes de lettres reliées, près de 900 pièces d'archives, et notamment les lettres que l'égyptologue adressait à son frère aîné. Et dans ces lettres, on trouve des expressions très frappantes. « Moi, c'est toi, nous ne formons qu'un ». Donc il y a vraiment la nature de cette relation exceptionnelle qui transparaît dans ces échanges. Alors, échanges de bonnes nouvelles ou échanges concernant l'égyptologie ou des recherches plus pointues.
1: Ouais. Donc c'est vrai que cette relation des deux frères, c'est ça qu'on découvre quand on vient dans ce musée pour comprendre l'univers familial et l'importance du soutien de son frère pour justement l'encourager et lui ouvrir des portes, parce qu'on en parlera par la suite. C'est un peu lui aussi qui lui met un peu le pied à l'étrier dans cette passion commune.
5: Oui, c'est complètement ça. C'est-à-dire que quand je me suis interrogée sur le parcours de ce futur musée, parce que j'ai eu la chance de pouvoir travailler sur le propos de ce musée et son parcours pour une ouverture qui est récente. Hein. On a inauguré ce site en 2021.
1: Et ce qui est très rare, je le précise aux auditeurs, parce que c'est vrai qu'en tant que conservatrice, toi tu es conservatrice du patrimoine, directrice de ce musée, et les conservateurs généralement changent de poste en fonction des différents musées, et c'est très rare d'avoir la possibilité de créer ou en tout cas de réaménager un musée. Et du coup, donc, c'est vraiment toi qui as participé à la mise en valeur du patrimoine, de cette acquisition, pour le montrer au grand public. Le passé d'une histoire familiale, des héritiers, des petits neveux et nièces qui ont souhaité aussi cette volonté de transmission pour l'intérêt général. Et ça, merci à eux aussi.
5: Oui, tout à fait. Ils ont fait un travail de conservation absolument incroyable. Et lorsqu'ils ont vendu leur propriété au département, le département s'est engagé en 2001 à créer un musée qui soit ouvert à tous pour valoriser ce patrimoine, comme tu le dis, qui était familial et qui maintenant est un patrimoine commun conservé par une collectivité, en fait. Donc oui,
1: c'est ouvert à tous avec la volonté de la gratuité aussi.
5: Ouvert à tous, et ce qui est assez exceptionnel aujourd'hui, avec une accessibilité totale, puisque le musée est gratuit aussi bien dans son parcours permanent que dans ses expositions temporaires.
1: Et dans son parc.
5: Et dans son parc, il y a un très beau parc de 2,5 hectares. Et comme tu le dis, effectivement, c'est rare dans une carrière de conservateur, hein, de pouvoir avoir la chance de penser le parcours d'un musée. et de travailler à la rénovation d'un site, puisque ici, le site est protégé au titre des monuments historiques. Donc j'ai eu la chance de travailler avec les architectes, les entreprises, les muséographes chargés du projet. Et ce qu'on avait à cœur de transmettre et de ne pas perdre ici, effectivement, c'est cet esprit des lieux. La présence des frères Champollion dans cette maison. Donc avec des œuvres, un bâtiment, on peut concevoir 10 projets différents. Hein. Ici, ce qu'on a voulu proposer aux visiteurs, c'est de plonger tout de suite dans l'époque des frères Champollion au 19e siècle, de rencontrer les protagonistes. Et après, tu vas le voir, il y a un parcours chronologique avec d'autres découvertes.
1: Ouais, super. Et là, on arrive du coup après l'entrée dans un salon jeune. Et du coup, on a tous ces portraits qui nous regardent. Alors du coup, on est intrigués. Qui sont ces différents personnages qui sont sur les murs?
5: Oui, alors c'est vraiment l'accueil par la famille Champollion du visiteur. On découvre ici ce beau salon que les frères Champollion ont connu, qui a conservé ses moulures, ses boiseries, ses lambris, son parquet, du mobilier que la famille a connu. Et puis cette galerie de portraits au sein de laquelle on retrouve le frère aîné dans son jeune âge, à l'époque où il rencontre Zoé Beria, qui est à côté de lui. Et on peut aussi rencontrer leurs 5 enfants, qui sont les 5 neveux et nièces de l'égyptologue. On sait qu'il venait ici en fin de semaine, par exemple, pour donner des cours à Ali, le premier d'entre eux, qui doit son prénom oriental à son oncle. On sait aussi que Aimé Champollion-Figeac, qui est ici, a eu un rôle très important de transmission de l'œuvre de son oncle. Donc on voulait accueillir les visiteurs dans cette ambiance du 19e siècle. Et dans le cadre du projet, tout a été restauré pour qu'on ait le sentiment que rien n'a bougé.
1: Là, en fait, on a ce côté encore historique, tout en gardant le côté très contemporain, où on voit en effet toutes ces rénovations. Un gros travail de rénovation.
5: Oui, un gros travail de rénovation et on est très content du résultat. Et donc on a réussi, j'espère, à préserver le charme de cet ensemble. Et dans la cuisine, qui est juste attenante, on commence à raconter l'histoire des frères Champollion, leur arrivée à Grenoble, parce que les frères Champollion ne sont pas nés à Grenoble.
6: Hein, non, ils sont nés dans le sud-est.
5: Ils sont nés à Figeac, et leur père était colporteur, il s'est installé à un moment à Figeac, mais il était originaire du Dauphiné. Et à l'âge adulte, le frère aîné va venir s'installer dans la région paternelle. Et c'est là que démarre l'histoire que l'on raconte ici au musée. À l'époque, le petit Champollion reste à Figeac. Et son frère aîné, par correspondance, surveille son éducation. Et puis très rapidement, il va le faire venir auprès de lui parce qu'il juge qu'à Grenoble, le cadre sera plus propice à son développement. Et c'est là que se font les grandes rencontres. Donc c'est ce qu'on raconte avec ces portraits et avec des bustes que tu vas découvrir juste après. Grenoble est une ville foisonnante, il y a une vie intellectuelle incroyable, il y a un musée des beaux-arts, une bibliothèque publique, une société des sciences et arts. Et tous ces réseaux doivent beaucoup au docteur Gagnon, le grand-père de Stendhal. Donc pour le petit Champollion, ça va être un cadre incroyable.
1: Faire des liens, faire des correspondances, liens. De mettre des visages, de refaire vivre une histoire. Pour remontrer qu'en fait, le monde contemporain, de toute manière, il vient pas de nulle part. Donc, des fois, on l'oublie, des fois, ça nous paraît très lointain. Et en fait, de venir ici et de les regarder les yeux dans les yeux, puisque du coup, on est quand même sur des portraits qui sont très figuratifs. Hein. Mm-hmm. On est sur une période où justement, la peinture et la photo n'existaient pas forcément. Donc, du coup, on était sur le portrait doit être la représentation de la personne pour être connu comme il est à l'instant T. Et donc, tout d'un coup, on a une proximité qui arrive avec les anciens propriétaires, donc les parents de la belle-sœur.
5: La belle-sœur de l'égyptologue. Et sont des portraits très naïfs, hein, tu le vois, mais qui sont très amusants par les costumes portés par Pierre Beria et son épouse, les petits accessoires, la tabatière, le nécessaire à couture. Lorsque j'ai fait visiter pour la première fois le musée à certains descendants, ils m'ont dit « Mais c'est Pépé et Mémé Beria !» Et ils se souvenaient d'avoir vu ces portraits dans la maison, comme des photos de famille, comme tu le dis. Donc c'est la famille Beria qui nous invite à poursuivre la découverte. On a consacré une petite pièce à la première éducation de Jean-François Champollion à Grenoble.
6: Il est arrivé à quel âge à Grenoble, justement?
5: Alors, il est arrivé à l'âge de 11 ans. On sait qu'à Figeac, il était assez turbulent, qu'il ne s'intéressait qu'à ce qui lui plaisait. Et son frère le sermonne à ce sujet en lui disant il faut s'appliquer si tu veux réussir. Et à Grenoble, finalement, il va trouver un cadre plus favorable. Alors, on sait que ce qui l'intéresse, ce sont les langues anciennes et les langues orientales. À 10 ans, il réclame... il étudie déjà le latin et le grec, mais il veut étudier plus. Il veut étudier l'hébreu. 2 ans après, il a le droit d'étudier l'arabe, le syriaque, l'araméen. Et puis, à 14 ans, il commence le copte. Donc, c'est assez rare, quand même.
1: C'est très rare. Ça lui montre une appétence. Voilà, une appétence, vraiment quelque chose qui, pour lui, c'était instinctif. Que le début du génie, on le ressent là aussi, dans cette appétence de connaître sous toutes des langues différentes, que de trouver des lieux communs pour pouvoir communiquer les uns avec les autres. Et finalement, pour ça, il faut apprendre la langue de l'autre.
5: Oui, donc si on se demande d'où vient le goût pour l'Égypte, au départ, il vient vraiment des langues anciennes. Les frères Champollion sont fils d'un colporteur, d'un libraire, il ne faut pas l'oublier, qui était bibliophile, qui collectionnait les ouvrages rares.
1: Voilà, qui a réussi à s'immerger à l'intérieur de ça dès son enfance.
5: C'est ça. Et donc tu vois dans cette pièce les décors de livres, c'est pour rappeler que le petit Champollion va vraiment faire ses premières armes dans la bibliothèque de son frère. Et son savoir est livré. Et de l'intérêt pour les langues anciennes, il passe à l'Égypte ancienne et aux écritures égyptiennes. Une personne qui a un rôle important dans cette aventure, c'est aussi Joseph Fourier, qui est un mathématicien, physicien, ancien membre de l'expédition menée par Bonaparte en Égypte. Et il va être nommé préfet de l'Isère en 1802. Et le frère aîné,
1: c'est une vraie rencontre. Dans toute la carrière et dans tout ce que ça va permettre de développer, il y avait une appétence, il y avait déjà une inspiration. Mais la rencontre, c'est vraiment ça qui va déterminer, ouvrir des portes, mais déterminer la carrière.
5: Oui, complètement. C'est une rencontre absolument fondamentale. Le frère aîné, qui est déjà bien introduit dans la société grenobloise, va pouvoir assister Joseph Fourier dans divers travaux, et notamment dans la rédaction de la préface de la description de l'Égypte. Donc c'est le grand ouvrage qu'on va publier au retour de l'expédition. Et donc le petit Champollion a accès à cette matière-là. Et donc à partir de 1805, il se voue entièrement à l'étude de l'Égypte antique à 14-15 ans. Hein.
1: Oui, sachant que vraiment sur cette période-là, c'était une découverte. C'est-à-dire qu'aujourd'hui, grâce à lui, on comprend mieux l'Égypte ancienne. Mais en fait, à cette époque-là, c'était juste des expéditions pour découvrir, comprendre ce qu'il y a, faire des premières fouilles, ou essayer déjà d'appréhender ces grands monuments qu'on ne comprenait pas, qui étaient géométriques. Et en fait, petit à petit, c'était vraiment un peu à la mode d'avoir ce côté lointain, de l'autre côté de la Méditerranée, et de se dire comment ça fonctionne de l'autre côté.
5: Oui.
1: Parce qu'il faut vous rappeler aussi que vraiment rien n'existait, il n'y avait pas de connaissance. La connaissance va arriver par cette rencontre avec ce préfet, son frère et lui-même.
5: C'est absolument passionnant. On a du mal aujourd'hui à comprendre le contexte de cette époque. C'est ce qu'on espère transmettre ici. C'est-à-dire que Champollion a travaillé depuis le Dauphiné, sa carrière commence en Isère, depuis la France, sur ce pays lointain et sur cette époque lointaine, à une époque où on est en pleine égyptomanie, au début du 19e siècle, avec cette expédition menée en Égypte, on redécouvre complètement ce pays. Et jusqu'alors, on en avait une vision qui était conditionnée par la connaissance de la Bible, les épisodes de l'Ancien Testament, Moïse et Pharaon, les 10 plaies d'Égypte, la fuite en Égypte.
1: De la philosophie ou de la spiritualité religieuse, mais pas le côté scientifique, pas le côté vraiment de recherche pour comprendre.
5: Et dans l'esprit des Lumières, on va redécouvrir effectivement ce territoire. Donc les frères Champollion se lancent dans cette aventure, dans ce contexte-là.

0: De retour dans Expo Musée Vous, au musée Champollion.
1: Et dans cet espace, on essaie de montrer par des portraits peints, sculptés, quelles sont les rencontres déterminantes, les grands professeurs. Champollion étudie la botanique et le classement des plantes va beaucoup le marquer.
2: Ça va lui permettre de réfléchir aussi à comment on inventorie. En fait, c'est toute une méthodologie en étant dans l'action, en découvrant d'autres choses, que ce soit par les pierres, par les plantes, mais d'apprendre une méthode qui va devenir scientifique, qui lui permettra par la suite ses recherches. De les prouver et de montrer son analyse aussi sur l'égyptologie ancienne.
1: Oui, tout à fait. Donc voilà, il y a plein d'objets différents qui permettent de comprendre ce contexte. Et cachés sous-mains, dans des tiroirs, on a des petites pépites qui permettent de découvrir des objets qui ont été conservés par la famille ou acquis pour le musée. Ici, c'est une Bible en hébreu sur laquelle Champollion a étudié l'hébreu. Et donc, effectivement, c'est là qu'on explique que la Bible, c'est une source pharaonique importante à l'époque où le petit Champollion commence ses premières études. Donc, c'est une Bible qui est annotée, corrigée de sa main, signée avec son numéro d'interne au lycée. Et puis, à côté, il y a des dessins que nous avons trouvés au moment où nous avons inventorié ce que la famille avait conservé ici. C'était des dessins qui n'étaient absolument pas connus, complètement
2: dans le cadre familial, voilà. Ils n'avaient pas été montrés au grand public.
1: Et on ne savait plus vraiment qui les avait exécutés. Et on a pu, en les étudiant, prouver qu'il s'agit bien de dessins que Champollion a effectués à l'âge de 14 ans, lorsqu'il étudiait le dessin à Grenoble, sous la férule de Louis-Joseph Jay. C'était le premier conservateur du musée de Grenoble. Donc il y a des dessins à la sanguine, au fusain, qui représentent des modèles vivants ou des bustes à l'antique. Et quand on a échangé sur ces dessins, quand je les ai découverts ici, et qu'on en a parlé avec les égyptologues qui faisaient partie du comité scientifique, alors on n'était pas tous d'accord, puis au bout d'un moment, ça s'est imposé à nous. On s'est dit, mais oui, bien entendu, pour arriver ensuite à faire de l'épigraphie, à relever des milliers de signes hiéroglyphiques, il faut quand même avoir une aisance un peu en dessin, ça peut aider. Voilà. Et donc cette éducation classique qui ne devait pas nous étonner finalement, mais elle a un sens par rapport au parcours ensuite du jeune égyptologue.
2: Oui, donc ça c'est vraiment des petites pépites inédites parce qu'en fait ça n'a jamais été montré ailleurs et il faut vraiment venir ici pour les découvrir parce que vous-même vous les avez redécouverts et remis dans le contexte pour savoir parce qu'elles ne sont pas signées. Donc après c'est toute une étude aussi pour savoir le papier et tous les éléments pour savoir à quelle période ça a été fait, par qui.
1: Alors elles sont signées au revers, okay. Mais il y avait d'autres dessins, d'autres membres de la famille dans le portefeuille que l'on a trouvé ici et ce qui nous a mis sur la bonne voie c'était les signatures des professeurs de dessin de l'époque et puis quand même une datation du calendrier révolutionnaire et donc c'était l'époque à laquelle Champollion étudiait.
2: Mais c'est vrai que la correspondance en se disant les signes, la symbolique des hiéroglyphes, ça paraît logique, il faut savoir avoir une base de dessin quoi. Mm-hmm. Et c'est vrai que c'est intéressant de pouvoir voir ça ici.
3: Dans cette salle, moi ce que je trouve touchant en fait,
4: Emmanuelle Hiberny, médiatrice culturelle,
3: c'est qu'on a un rapport à l'humain vis-à-vis de Champollion, à sa démarche, à ses recherches, à ses centres d'intérêt, à ses agacements, à ses frustrations. Et là, par exemple, dans cette salle, on voit les dessins qu'il a fait quand il était jeune. Et cette Bible hébraïque sur lesquelles, enfin, qu'il a tellement voulu et qu'il a enfin vu et qu'il a griffonné. Et ça, arriver à voir ça, c'est quand même pas anodin. C'est, derrière ces objets, on voit un être humain. On voit un gamin qui est génial, qui a un esprit brillant, mais qui aussi griffonne les livres, qui se fait reprendre parce que son dessin n'est pas assez beau, alors qu'aujourd'hui, nous, ce dessin, il serait presque... ce serait presque un chef-d'œuvre. Voilà, c'est ce côté humain. Et moi, j'ai fait une formation d'égypto et de me confronter à la figure mythique de Champollion et d'avoir entre les mains ou juste derrière une petite vitre des objets qu'il a touchés, des objets qui l'ont aidé dans sa démarche.
2: Qui l'ont construit. Parce que là, c'est vraiment tout sur cette période d'éducation. Donc, en fait, de ses 14 à ses découvertes, on va dire, jusqu'à son âge adulte,
5: ce par quoi il s'est construit.
2: Oui. Et en fait, on voit comment la construction se fait, parce qu'on est bien accompagné, mm-hmm. évidemment. Son frère mm-hmm. est derrière lui, il accompagne et le soutient. Il lui fait rencontrer les bonnes personnes, mm-hmm. on va parler du préfet. Mm-hmm. Mais c'est aussi avoir de bonnes conditions mm-hmm. Quand on a voilà, de l'intérêt, qu'on mm-hmm. a envie de développer. Il faut être curieux. Et pour être mm-hmm. curieux, bah, faut mettre la tête dans les livres, faut mettre la tête dans les choses qui nous intéressent et oser y aller vraiment. Mm-hmm. Et je pense qu'en fait, c'est ça aussi qui montre, c'est que en fait, s'il y a quelque chose qui vous plaît aujourd'hui, bah, allez-y pleinement.
3: Sa passion, il l'a vécu à 100%. Il est allé jusqu'au bout et son frère l'a soutenu dans cette démarche, a nourri son engouement. Ils ont progressé comme ça ensemble et je trouve ça magnifique, ce parcours qu'ils ont eu tous les deux et d'avoir des vrais objets. Moi, j'aime beaucoup ce contact au réel, aux vrais objets. Moi, je vais dans les musées pour ça, pour voir des vrais objets, pas une reproduction, pas... Enfin, je veux dire, il y a des œuvres par leur format, qu'elles soient toutes petites ou qu'elles soient très grandes, vous touchent par leur matérialité. Il y a des tableaux qui vous touchent parce que le regard de la personne représentée, il se confond avec votre regard. Et ça, vous ne pouvez l'avoir que quand vous vous déplacez et que vous voyez l'œuvre en vrai. L'humain est au cœur de notre métier et aussi que les objets sont au cœur de notre métier.
1: Alors on gravit les marches de l'escalier pour arriver au premier étage. Et au premier étage, on a imaginé passer à une autre histoire, celle de la redécouverte de l'Égypte, qu'on introduit avec un film qui est projeté dans une première salle, qui fait le lien entre le milieu familial au rez-de-chaussée et puis la redécouverte de l'Égypte. Et on évoque également l'expédition que Bonaparte mène en Égypte, qui va être fondamentale. Puisque
2: celle qui va lui être racontée par le préfet.
1: C'est celle qui lui est racontée, dont il suit les nouvelles, les avancées. Mais c'est aussi pendant cette expédition qu'on va découvrir la fameuse pierre de Rosette. Donc à plusieurs titres, c'est une expédition fondatrice.
2: Oui, puisque c'est vraiment la pierre qui a permis de décoder, de déchiffrer, puisqu'on avait les trois écritures.
1: Oui, c'est un document bilingue qui va être une base de travail absolument fondamentale. Donc on a tenu, tu vois, dans la pièce attenante, à parler de cette expédition, de cette incroyable expédition. Et là, on propose à nos visiteurs de découvrir aussi des prêts d'autres musées, des dépôts qui nous ont été accordés par des musées nationaux, le musée du Louvre, le musée du Quai Branly, ou des musées de région. Parce qu'on voulait montrer l'étonnement, la fascination des scientifiques qui accompagnent cette expédition. Puisque c'est une expédition militaire qui ne s'est pas très bien finie pour la France, mais qui était aussi une expédition scientifique. Et ce qu'on en retient souvent dans la mémoire collective, c'est la réussite scientifique. Et chacun des savants a étudié un domaine différent. Donc on redécouvre l'Égypte, la géographie de l'Égypte. On lève des cartes. On étudie bien sûr les grands monuments. Et ici, on présente un tableau qu'on a pu acquérir en vente publique qui représente des scientifiques de l'expédition étudiant le temple de Dendera. On y voit ces dessinateurs, ces ingénieurs qui relèvent chaque couture de ce temple. Et en contrepoint, on a voulu montrer des antiquités égyptiennes telles qu'elles sont reproduites sur les planches de la fameuse description de l'Égypte. Donc tu vois ici dans ces vitrines des fragments de cartonnage, de cercueils très colorés avec des hiéroglyphes, mais qu'on ne savait bien entendu pas lire à ce moment-là, mais que les scientifiques vont relever voilà, scrupuleusement bien sûr. Et qui intriguaient. On y trouve des amulettes, des serviteurs funéraires qui sont aussi représentés sur certaines planches de la description de l'Égypte. Et on s'intéresse aussi à la vie quotidienne des Égyptiens au XIXe siècle, à leur musique. Les Français sont fascinés par des systèmes comme les mouches à les couveuses à eux qu'on ne connaissait pas en France, des systèmes de serrure étonnants. Et donc toute cette richesse incroyable, elle est retransmise dans cette description de l'Égypte.
2: Elle plante le décor de cette période avant la découverte de... Voilà comment on déchiffre les hiéroglyphes, mais l'ambiance dans laquelle lui, il était bercé, dans laquelle il était admiratif aussi et qu'il avait envie d'y participer. Et comme sa spécialité, c'était les langues,
5: Et du coup, il a focusé là-dessus. Mais au moins, cette pièce, c'est vrai, nous permet de, voilà, de nous immerger sur cet univers qui l'a passionné et de savoir, à cette époque-là, ben, on en était là. C'est-à-dire qu'on avait des expéditions scientifiques, on avait des petites statuettes qui nous donnaient envie, mais qu'on comprenait à moitié parce qu'on n'avait pas encore le nom des pharaons. Parce que forcément, si les hiéroglyphes ne sont pas décryptés, on n'a pas forcément tous les éléments et ça va venir au fur et à mesure.
1: Exactement. C'est l'histoire d'un puzzle hein, que Champollion va recomposer. Donc on donne ici des petites pièces, des petits morceaux. On a choisi tous ces objets hein, qui forment un très bel ensemble pour satisfaire à la fois le grand public. Hein, les enfants sont fascinés par le spécimen de crocodile du Nil, par exemple, ou par ces petites amulettes. Mais le propos a aussi été pensé pour les amateurs en égyptologie et les égyptologues qui retrouvent leur compte parce que c'est très fidèle à l'esprit de cette expédition et ce sont vraiment les bases sur lesquelles les frères Champollion vont s'appuyer. Ici nous entrons dans la pièce qui est dédiée au déchiffrement des hiéroglyphes, donc c'est vraiment le cœur du musée. Une section que nous avons pensée à partir des objets que les descendants avaient conservés. Alors, en termes de médiation et d'exposition, c'était un enjeu un peu complexe parce que tu le vois, ce qui a été conservé par les descendants, ce sont des ancrages de la pierre de Rosette, des gravures, puisque le moyen de communication hein, à l'époque, c'était la gravure, la photographie n'existait pas encore, des moulages en plâtre de scarabées hiéroglyphiques avec des inscriptions sur lesquelles Champollion va travailler. Donc tous ces objets peuvent paraître un peu hermétiques hein, à un jeune public d'aujourd'hui, mais justement l'enjeu c'est d'expliquer que Champollion a réussi à déchiffrer les hiéroglyphes à partir de ce matériel-là. Il ne se rendra en Égypte qu'après, à la fin de sa courte vie.
5: Après avoir découvert, déchiffré les hiéroglyphes, il n'est jamais allé en Égypte, mais il était passionné par ça, donc il s'entourait de personnes et de documentation dans ce sens. Mais il ira finalement a posteriori de la découverte.
1: Voilà, donc trouver des antiquités égyptiennes en France à l'époque, ça n'est pas chose facile. Il y en a quelques-unes à Grenoble, Champollion va les étudier, ce sont les premières antiquités qu'il va étudier. Puis ensuite, il va devoir se déplacer, voyager à Paris, en Italie, pour trouver des antiquités égyptiennes, ou alors se faire envoyer des relevés d'inscriptions qui pourraient l'intéresser. Et donc le déchiffrement, il le conduit de cette manière. Il va déjà, à partir de 1807, étudier à l'École spéciale des langues orientales à Paris, un très grand nombre de langues, une quinzaine de langues. Et surtout, il va étudier le copte. Parce qu'on sait depuis le XVIIe siècle, depuis Athanase Kircher, que le copte et l'égyptien ancien sont liés. Et donc il va à des messes, il écoute le copte, il apprend le copte et il dit qu'il parle l'égyptien. Voilà, il parle le copte comme le latin, dit-il. Donc il essaye d'apprivoiser la langue des anciens égyptiens. Mais ensuite, il lui faut faire le lien entre la langue et les écritures. Ce qu'on dit toujours que Champollion a déchiffré les hiéroglyphes, mais en fait, il s'est intéressé aux trois écritures des anciens égyptiens. Donc il y a les hiéroglyphes, il y a le hiératique et le démotique. Et sur la pierre de Rosette, on a deux écritures, les hiéroglyphes et le démotique. Et l'intérêt de la découverte de cette pierre de Rosette, c'est que c'est le premier document bilingue qu'on va avoir sous la main, qui va déclencher les passions. Hein. Tous les savants vont se pencher sur ce support, parce qu'un même texte est traduit également en grec. Et la partie grecque, on peut la traduire et la comprendre.
5: Et ça, cette pierre, pour autant, elle n'est pas là. Donc du coup, il travaille sur des documents qui vont être une copie ou qui vont être des éléments presque similaire, mais en tout cas, ça peut baver parce que forcément, ça, c'est tout l'enjeu aussi de la retranscription, puisque du coup, il y a des éléments où c'est interrogatif. On n'est pas devant déjà ce document qui est une pierre magnifique sculptée avec ses trois écritures, et en même temps de se dire, je l'ai pas vraiment en face, donc je peux, si j'ai des hypothèses, ou en grec, je me dis, ça peut correspondre à ça, mais de l'autre côté, est-ce que c'est vraiment ça? Est-ce que j'ai pas l'élément totalement devant les yeux, mais une reproduction.
1: Oui, c'est tout à fait ça. On s'est posé des questions hein, sur la présentation ou non d'une copie de la pierre de Rosette. Alors, tu verras, on a une reproduction en résine d'une pierre de Rosette dans un dispositif de médiation. Mais effectivement, la pierre de Rosette, elle a été prise par les Anglais. Elle est partie à Londres et elle est toujours aujourd'hui présentée au British Museum. Champollion ne l'a jamais vue à Londres. Donc, il travaille sur des ancrages qui ont été effectués directement sur la pierre, qu'il s'est procuré. Et comme tu le dis, c'est assez imprécis. Donc c'est une première difficulté. Et ensuite, il aura quand même fallu 15 ans de recherche acharnée.
3: Dans la salle du déchiffrement, on a voulu un dispositif particulier pour parler de cette question complexe du déchiffrement. C'est des années de recherche et la synthèse de connaissances d'autres savants, mais aussi des connaissances qu'il a pu acquérir. C'est une démarche qui croise plein de langues différentes. Et donc, au-delà des vrais objets qui sont exposés et des panneaux explicatifs, on a voulu, enfin Caroline et puis l'équipe du comité scientifique qui a suivi le projet, on a voulu un dispositif numérique, donc à partir d'un moulage de la pierre de Rosette. Ce n'est pas la vraie, elle n'est pas venue du British Museum exprès.
2: Mais elle fait son effet quand on voit.
3: Elle fait son effet.
2: Il y a quand même un moment un peu...
3: C'est la vraie ?
2: Intimidant, parce qu'il faut rappeler que c'est une grande pierre.
3: Oui, et alors en plus, c'est un morceau de la véritable stèle qui était installée donc, en Égypte.
2: Oui, sur pratiquement 1m20 sur 1m. Donc c'est assez imposant.
3: Exactement. Et donc ce dispositif numérique permet de synthétiser de manière plus visuelle ce travail de recherche. Donc en fait, il y a cette pierre de Rosette. Par-dessus, il y a des hologrammes qui permettent de voir en fait des projections qui permettent de faire les liens, les connexions Champollion a faites. Il y a un commentaire audio qui permet de bien comprendre véritablement sa démarche.
1: La pierre de Rosette est un élément clé, mais pas le seul. Et donc le monde savant, effectivement, s'agite pour savoir si les signes hiéroglyphiques sont phonétiques, un signe transcrit un son, ou s'ils sont symboliques, un signe représente une idée. Et Champollion est le premier à dépasser ce clivage, et c'est là qu'est son génie, parce qu'il maîtrise un nombre de langues incroyables. On sait qu'il va même jusqu'à étudier le chinois en pensant qu'il y a peut-être un lien entre les idéogrammes et l'égyptien ancien. Et voilà, grâce à certains supports, il va comprendre, par exemple, sur le zodiaque de Dendera, que certains signes ne se prononcent pas, mais qualifient ce qui précède. Et grâce à la pierre de Rosette et à d'autres supports bilingues, il va arriver à établir un alphabet. Et donc c'est vraiment le génie de sa découverte, alors que d'autres avaient énormément avancé, hein, notamment Thomas Young, le docteur Thomas Young, qui était très en concurrence avec Champollion. Mais finalement, c'est lui qui arrive à théoriser, à déchiffrer dans le détail cette logique. Alors, on dit qu'il a déchiffré, mais c'est un premier pas. Hein. C'est-à-dire qu'il commence à comprendre. Et ensuite, il va lui falloir plus de 10 ans. Enfin, il ne vit que 10 ans après cette découverte pour éprouver sa découverte, la tester sur tous les textes possibles et imaginables.
5: Et puis la montrer à ses contemporains, aux autres scientifiques, aux autres linguistes, pour qu'eux-mêmes le valident.
2: C'est ça.
5: Donc il y a tout l'enjeu d'un côté où on est en concurrence parce que chacun veut trouver être le premier, à être le génie, à avoir découvert la retranscription, le décryptage, le déchiffrage des hiéroglyphes. Mais en même temps, il faut aussi le prouver devant comme une assemblée scientifique un petit peu pour montrer que son idée est la bonne.
1: Oui, et puis c'est une lutte assez assez intense. En fait, il va passer la fin de sa courte vie à essayer de démontrer que sa théorie est la bonne, à la compléter par d'autres publications. Et puis son frère aîné va aussi défendre sa position après son décès. La découverte est un moment fondamental, mais c'est vraiment une première porte ouverte sur l'histoire de l'égyptologie, vraiment. Et donc on présente présente des objets qui étaient dans la famille, qui matérialisent cette grande découverte. C'est-à-dire que le 14 septembre 1822, il va trouver son frère et il crie « Je tiens mon affaire ». Donc c'est « Eureka, j'ai compris, j'ai trouvé ». Et on le raconte qu'il s'évanouit ensuite et qu'il reste dans un état de prostration complet pendant plusieurs jours. Et que c'est son frère aîné qui va l'aider, comme il l'aide toujours, à mettre en page, en rédaction, sa découverte pour la présenter ensuite devant l'Académie des inscriptions et belles-lettres. Donc c'est ce qu'on appelle la lettre à Monsieur Dacier, qu'on présente ici.
6: L'activité s'appelle Petit Champollion, c'est pour découvrir les dessins que Jean-François Champollion faisait au 19e siècle. Donc ces techniques de dessin, du calque, du moulage et l'ancrage. Donc les enfants, ils ont bien profité et on va maintenant visiter la maison, donc Musée Champollion, avec médiatrice Alexandra.
7: En 6e 6, du collège Le Massaigu, à Vif.
8: Je m'appelle Leslie. Ce que j'ai préféré, c'est... j'ai aimé toutes les activités, mais ma préférée, c'était le moule.
9: Je m'appelle Lonnie. Et mon activité préférée, c'est le dessin, même si je suis pas très fort. Voilà quoi.
10: Je m'appelle Axel. Et mon activité préférée, c'était le calque, parce que ça calque.
11: Je m'appelle Julia. J'ai bien aimé toutes les activités aussi, mais j'ai bien aimé le moule et le calque.
12: Je m'appelle Chiara. Et vu qu'on a tout déjà dit, je vais dire celui qu'on n'a pas dit. On avait mis de l'encre sur... un pochoir, je sais pas trop ce que c'est. Et après, on avait écrasé notre feuille dessus pour faire le dessin. Voilà.
13: Moi, je m'appelle Aria et du coup, on a fait 4 activités. Et ma préférée, c'était celle où on était avec un moulé de l'argile et celle que Chiara vient de dire, du coup. Voilà.
14: Moi, je le connaissais de nom, mais c'est la première fois que j'y viens.
15: Moi, j'étais déjà venue, mais j'avais jamais fait les activités. Avec un guide et tout.
16: Qu'est-ce que vous préférez en fait sur le fait de découvrir les hiéroglyphes ou de les faire vous-même ?
8: J'aime bien les faire, mais je préfère les découvrir.
16: Ah, tu préfères les lire ?
8: Lire c'est plus dur, mais oui, je préfère.
16: Et comment tu fais pour lire ? Est-ce que tu peux expliquer aux auditeurs ?
8: Je sais pas, mais il y en a que je connais, mais qu'il faut que je les voie écrits, parce que sinon je peux pas les reconnaître.
15: Ouais, j'aime bien aussi l'idée de... On a l'alphabet avec les lettres et aussi les hiéroglyphes. Et j'aime bien essayer de les lire avec l'alphabet à côté. C'est trop marrant.
1: Nous arrivons au 2e étage et c'est vraiment l'espace qu'on a voulu dédier à la naissance de la discipline, à la naissance de l'égyptologie, puisque souvent le grand public a la connaissance du moment fort du déchiffrement, voilà, septembre 1822, mais maîtrise mal ce qui se passe après. Et en réalité, tout commence à ce moment-là. C'est-à-dire que Champollion s'intéressait aux textes, c'est un linguiste, un philologue. Mais la maîtrise des textes permet, comme nous le disions tout à l'heure, la connaissance de la civilisation. Et donc il va devenir conservateur de musée. En fait, il va étudier les objets, il va se rendre en Italie.
16: Parce que jusqu'à présent, il n'est toujours pas allé en Égypte.
1: Et non, il n'est toujours pas été en Égypte, tout à fait. Il est dans sa quête d'antiquité égyptienne. Une des plus grosses collections arrive en Italie et c'est le noyau du musée actuel égyptien de Turin. Et donc il va être le premier à l'étudier dans le détail, à classer tous ces objets. Il va imaginer un classement qu'il va réutiliser pour le musée du Louvre, parce qu'en fait il est le premier conservateur de l'actuel département des antiquités égyptiennes au musée du Louvre. Donc on voulait évoquer ce grand moment quand même, ici dans la maison de Vif, que les gens connaissent peu. Et pour ce faire, on a demandé au musée du Louvre de nous prêter des objets que Champollion avait choisis pour cette nouvelle section qu'il crée, hein. Il va étudier en très peu de temps plus de 5000 objets qu'il va classer en 3 thématiques, hein, les dieux, la vie civile et puis les pratiques funéraires.
16: C'est là qu'on voit aussi tout le parcours intellectuel quand il est arrivé à Grenoble, qu'on parlait tout à l'heure de comment on classe les plantes, etc. Et en fait, du coup, il y a une espèce de méthodologie qui s'est instaurée en lui, qui lui a permis aussi, au fil des années, mais de manière insidieuse, mais qui retransmet à un autre moment, parce que souvent c'est ça dans l'innovation, dans les génies, ils transposent une méthode dans un autre domaine. Et là, c'est évidemment différent. On ne parle pas d'une plante, on va parler d'une civilisation. Mais dans la classification, dans la manière de comment je le transmets aux autres,
1: oui.
16: Ben, y a peut-être des lieux communs qui se sont faits au fur et à mesure dans son éducation. Et du coup, de se dire, ben, moi, de la manière de l'avoir appris comme ça, pour le restituer, ce qui plaît pas, et d'ajuster.
1: Oui, oui. C'est vrai. Et puis moi, ce que je trouve très intéressant, c'est cette faculté quand même à transmettre ses découvertes. Parce que bon, il aurait pu être mauvais vulgarisateur, mais là, pas du tout. C'est-à-dire qu'il va rédiger un petit guide de cette collection qui s'appelle les monuments égyptiens, la notice descriptive des monuments égyptiens du musée Charles X. Donc chaque objet est décrit. Il y a des renvois vers chaque objet par un système d'étiquettes. Donc tu vois sur certains objets les étiquettes que Champollion a fait poser. Mais en tout cas, c'est une avancée fondamentale. Les antiquités égyptiennes entrent au Louvre. Avant, il y en avait très peu. Et donc ça provoque vraiment un renversement des perceptions, hein, puisque les références au préalable en histoire de l'art, c'était l'antiquité grecque et romaine. Et alors c'est uniquement après avoir déchiffré les hiéroglyphes et après avoir constitué la section du musée du Louvre qu'il va pouvoir effectuer son voyage en Égypte, parce que ce voyage, il faut le faire financer, ça n'est pas une mince affaire. Et donc l'expédition sera franco-toscane, financée par le royaume de France et le grand-duché de Toscane.
16: Oui, parce qu'on l'a compris, il fait beaucoup de correspondance avec l'Italie.
1: Oui, exactement.
16: Donc c'est une proximité aussi qui fait qu'ils étaient déjà aussi en correspondance sur ces recherches.
1: Voilà.
16: Et donc la facilité fait qu'on demande le financement aux personnes avec lesquelles on a déjà pris l'habitude de travailler.
1: Et effectivement, il entreprend ce grand voyage avec un de ses disciples, qui est Ippolito Rossellini, qui va fonder aussi l'égyptologie italienne. Alors ce que tu vois ici sont des objets qui ont été conservés par la famille, et notamment un costume égyptien avec une chemise, un manteau et une chéchia. Et il s'est fait représenter, portraituré avec ce costume d'apparat. Et c'est aussi un élément qu'il a réclamé sur son lit de mort quand il s'est senti partir. Il a appelé son neveu et il lui a demandé de lui apporter ce fort souvenir de ce voyage. Donc ça fait partie des pièces vraiment importantes du musée.
3: Voilà, là aussi, hein, d'avoir accès aux vêtements que Champollion a portés en Égypte, je trouve ça génial. Parce que c'est concret, et puis il a fantasmé ce pays, il a rêvé de mille manières, il l'a abordé à travers les livres de tant de façons, il a échangé avec des gens qui ont fait le voyage, et après il a enfin été là-bas. Il avait appris l'arabe, donc il voulait parler arabe avec les locaux, il voulait se mettre à la mode égyptienne, donc il s'habillait à l'égyptienne. Et tout
16: oui,
3: ça.
16: Il voulait pas venir comme un colon. Il voulait vraiment montrer que il prenait connaissance du pays et qu'il
3: oui.
16: avait envie de les connaître et pas de les
3: ouais.
16: pas de les dominer. En tout cas, de pas avoir un aspect. Je suis le colon qui vient en Afrique,
3: non.
16: qui vient en Égypte. C'était vraiment. Je m'intéresse à vous et j'ai envie de vous rencontrer.
3: Il a envie d'échanger, de découvrir ce pays. Alors, il a cette soif de texte. Ça lui bouffe un temps, une énergie monstrueuse avec, pour lui et ses collaborateurs. Et ça va mettre à mal aussi sa santé, parce que à force cette boulimie de travail dans des conditions compliquées, hein, quand il est dans la Abou Simbel à moitié ensablé par 50 degrés dans le temple, oui, il est heureux. Parce qu'en fait, il arrive à lire les textes et que du coup, il peut dire au monde entier « ma méthode fonctionne ». Mais en même temps, c'est très éprouvant. Et donc, d'avoir ces objets-là en contact direct, c'est génial. Quand on a touché la chemise, on voyait les traces de sueur, ça paraît bête. Hein.
16: Non, mais il y a beaucoup d'émotions.
3: Mais il y a de l'émotion. Enfin, moi, c'est quand même fascinant. Voilà.
1: Et donc nous approchons de la fin de la visite du musée. On s'achemine doucement vers des espaces remeublés, restitués, et on pénètre voilà, par cette bibliothèque dans la chambre du déchiffreur des hiéroglyphes. Alors c'est une chambre modeste qui a conservé le lit que Jean-François Champollion occupait. Et ce qui fait toute la préciosité, on va dire, de cette pièce, ce sont les cartouches hiéroglyphiques qu'il a dessinées sur la poutre et qui ont toujours été conservées par les descendants. Et dans celui de droite, on retrouve son nom. Il se désigne, il était plein d'humour, hein, comme roi divin. Sarir, c'est le petit, le cadet en arabe, c'était le surnom qu'on lui avait donné. Et oui, puis Champollion.
2: C'était le cadet dans le sens où, de toute manière, il y avait son frère déjà qui était le frère aîné. Donc
1: oui.
2: Il y a aussi ce clin d'œil-là dans la fratrie.
1: Et il se fait appeler Champollion le Jeune. Enfin, les publications sont au nom de Champollion le Jeune. Et donc, voilà, Sarir, c'était son surnom dans le milieu familial.
2: Oui, donc tout comme il a réussi à déchiffrer du coup les hiéroglyphes, lui maintenant du coup il a créé le sien, et c'est ça qu'on voit ici.
1: Oui, c'est ça, et c'est vraiment le témoignage de son passage ici, et ce qui fait que le département de l'Isère a décidé de créer un musée qui lui soit dédié, enfin dédié à son œuvre, dédié à celle de son frère aîné aussi, et dédié à l'histoire de l'égyptologie. En fait, c'est un des seuls lieux en France qui fait de l'égyptologie son sujet permanent. Dans nos expositions, nous parlons à la fois des frères Champollion, mais aussi de l'histoire de cette discipline, des grandes découvertes, et on sait qu'il y en a encore aujourd'hui beaucoup, donc nous avons de la matière pour les années à venir.
2: Et en signature, il avait marqué « Vie tranquille et forte » en hiéroglyphe qui a été retranscrit sur les...
1: Oui,
2: les
1: voilà, il y a la croix ancre, et effectivement ça fait partie de l'inscription qu'a effectué Champollion.
2: C'est vrai que c'est très riche d'être là, voire même avec un peu d'émotion, parce qu'on l'imagine sur ce lit qui est le même que l'époque, mm-hmm. et d'être dans cette pièce où ben voilà, il a déchiffré, et pour avoir la volonté de mettre son empreinte, en fait. Oui. C'est que même si dans ce lieu, comme on disait, il se déplaçait énormément, parce qu'il allait voilà, en Italie, à Paris, à différents lieux, pour trouver en fait, les pièces qui étaient ramenées d'Égypte. Donc il avait besoin de se déplacer pour les voir, pour les retranscrire, etc. Mais il revenait toujours ici, dans son lieu ressource, et puis le fait de faire ses cartouches ici, c'était une manière aussi de faire un tampon, de montrer son importance.
1: Oui, on peut dire que c'est un lieu d'ancrage, on dirait ça aujourd'hui, et puis c'est aussi un lieu de mémoire, puisque finalement c'est la mémoire de l'égyptologue conservée par ses proches qui ont eu conscience de l'importance des découvertes et des recherches de leur aïeul.
2: Oui, c'est vrai que du coup, entre 1822 ou 1830 et aujourd'hui, c'était une maison familiale, donc ça aurait pu être repeint, ça aurait pu être tapissé, oui. Il aurait pu avoir plein de choix individuels. Dans une maison, on change tous la déco ou autre, et là en fait ça a été gardé parce que justement en honneur d'avoir cet aïeul célèbre et charismatique, génie, et c'est tout le choix finalement de mise en valeur du département, de créer ce musée ici dans l'héritage qui ne devient plus un héritage familial mais un héritage civilisationnel.

0: dans le milieu familial, si elles sont bien conservées, qu'elles ont été préservées, un jour elles peuvent avoir du sens dans un lieu ouvert à tous comme un musée. Ouais.
1: Et plus largement, je pense que ce qui est intéressant aussi de transposer avec la civilisation égyptienne de l'Égypte antique, c'est de se dire que ça a été une civilisation qui a perpétué pendant des centaines d'années, presque des millénaires, et qu'après on a perdu toute compréhension de leur fonctionnement. On avait les bâtiments, mais le langage, on ne comprenait plus. Et nous, c'est aussi une réflexion à avoir aujourd'hui, c'est-à-dire qu'aujourd'hui, on est dans l'ère qui se transforme dans le tout numérique, et qu'est-ce qu'on veut garder comme trace, et comment ça va pouvoir être lisible par les générations futures pour la construction du temps, des civilisations. Et c'est aussi, je pense, en venant dans ce musée de Champollion, évidemment, de faire la part belle à cette maison familiale, à cet inventeur de génie, à cette relation de fratrie fusionnelle magnifique, mais aussi de peut-être réfléchir aujourd'hui pour pas qu'une civilisation s'éteigne dans sa compréhension, parce qu'elle n'était pas... les bâtiments étaient encore là, même s'il y avait un peu de sable, c'était enseveli, mais il y avait quand même des choses...
2: Il y a du matériel.
1: Du matériel qui était présent, mais en même temps, on ne le comprenait plus.
2: On comprenait plus la religion, on comprenait plus la philosophie, on comprenait plus la mentalité. Il y a des textes qu'on redécouvre encore aujourd'hui, qu'on arrive à déchiffrer seulement aujourd'hui, qui nous permettent de comprendre l'avancée sur la médecine, leur conception du monde, leur rapport à la nature, leurs rapports sociaux. Comment la société égyptienne était constituée, est-ce qu'elle était égalitaire, inégalitaire,
1: il y a encore des questions aujourd'hui.
2: Voilà, est-ce que quelle était la place de la femme, est-ce qu'il y avait des esclaves en Égypte, quand vous lisez les textes, vous savez que voilà, vous avez des réponses en fait. La place de la femme en Égypte était a priori meilleure quand même que dans la Grèce antique. Elle avait des droits, alors qu'en Grèce antique, elle en avait beaucoup moins. Après, c'est, encore une fois, c'est pas pour comparer, pour comparer.
1: Il n'y a pas une supériorité de civilisation, c'est juste pour dire que c'est important en fait, de garder des marqueurs pour comprendre une société.
2: Oui.
1: Et en fait, les hiéroglyphes sont forcément des marqueurs, ce sont des symboles. Et le fait que Champollion ait pu les déchiffrer, ou ont participé au déchiffrement, ça donne cette réouverture à cette civilisation qu'on ne comprenait plus et qu'on commence à peine à entrevoir l'étendue de toutes leurs us et coutumes. Et voilà, de le transposer à aujourd'hui, nous, dans notre civilisation, qu'est-ce qu'on a envie de garder, qu'est-ce qu'on a envie de laisser. Ou en tout cas, cette notion de la transmission, elle est aussi importante.
2: Oui, puis moi, ce que j'aime bien dans l'Égypte ancienne, c'est que pour eux, tout est magique. Il y a quelque chose un peu de cet ordre-là, c'est-à-dire, c'est un gros résumé, mais l'écriture est sacrée. L'écriture, magiquement, fait que l'objet-cité, la chose-cité, est réel.
1: Le pouvoir du verbe.
2: Le pouvoir du verbe, voilà. Et donc, c'est pour ça que, par exemple, les noms de Pharaon, ils les mettent à toutes les sauces et partout. Quand un ancien Égyptien faisait fabriquer sa tombe, il mettait son nom partout, sa représentation partout, parce que magiquement, quand on a une représentation ou quand on a le nom du défunt, il est immortel. Et cette quête d'immortalité, on ne l'a comprise qu'avec les textes, en fait. Même si on la voyait physiquement, vous voyez qu'il y avait 5000 ans plus tard toujours ces vestiges, on a compris le pourquoi du comment grâce à l'écriture. Et ça, c'est quand même fascinant.

auditrices, auditeurs de Radio d'ici, amis qui nous rejoignez par le net des quatre coins de France et des pays étrangers, vous êtes les bienvenus dans votre émission Swing chez Trenet. Et aujourd'hui, c'est la rentrée, on en est fiers, je suis très heureux de vous savoir à l'écoute et de vous retrouver, bien sûr. Alors aujourd'hui, je vais faire une spéciale pour me faire plaisir à moi, vous m'excuserez. Je vous l'ai souvent dit à l'antenne, je connais Trenet, moi, depuis que je l'ai rencontré. Bien sûr, je connais les standards, comment ne pas les connaître, ils passent en boucle sur toutes les radios. Mais depuis que je l'ai rencontré, pour moi, c'est des pépites, des trésors. Souvent, je les ai vus créer dans nos discussions, dans nos balades. Alors, permettez-moi aujourd'hui de me faire plaisir, de passer mes chansons que j'ai connues et que j'ai aimées. Alors, bien sûr, on va faire la première de toutes, c'est fidèle. On reste fidèle à Charles Trenet. Fidèle.

0: Fidèle, c'est notre première chanson de la saison. Et on restera fidèle, bien sûr, à Charles. Vous pouvez être certain que je suis toujours là, Charles, à vous écouter et aimer vos chansons et vos titres, bien sûr. Et je crois qu'on a quelqu'un en antenne. Allô?
1: Coucou René le fidèle.
0: Oui, la fidèle des fidèles. Salut.
1: Ça fait du bien de te retrouver.
0: Ah, c'est génial. Merci. C'est gentil de ta part. Merci. Ouais.
1: Et bonjour à tous quand même aussi.
0: Bien sûr, aussi. Ouais. Alors, dis-moi tout.
1: Alors aujourd'hui, je voudrais dédier un coiffeur-chanteur que tu connais.
0: Oui.
1: L'oiseau des vacances, car à mélanger des souvenirs, à ne plus savoir lequel choisir, passe les heures.
0: C'est vrai. C'est vrai, bien sûr.
1: Tu connais ça.
0: Aussi.
1: Parfois, c'est difficile de choisir.
0: Aussi. C'était difficile pour moi. C'était difficile dans cette émission. Mais enfin, bon.
1: Et je m'en doute.
0: Comme j'ai dit en préambule, je me suis fait plaisir aussi à moi, puisque toutes les chansons que j'ai vues créer, naître, alors donc, c'est des souvenirs en les entendant. Je me revois dans les situations où elles se sont créées. Et c'est beau aussi, ça. C'est beau.
1: Et oui. C'est super.
0: Voilà.
1: C'est super. Et puis, je te demandais si c'est possible de m'offrir une chanson à moi.
0: Mais bien sûr, bien sûr. N'importe laquelle.
1: Que tu voudras.
0: Bon, mais écoute, je te ferai une dédicace en cours d'émission. Je verrai la chanson qui convient le mieux. Hein.
1: Je te remercie.
0: Merci,
1: à
0: Simone.
1: Bientôt, je t'embrasse.
0: Moi aussi. Merci, Simone. Au revoir. À très bientôt. Et alors là, la chanson qui suit, eh bien, je me revois à Juan Lépin dans sa villa, en train de jouer du piano. Charles, et il me dit, tiens, voilà la chanson que je viens de faire. Un jour, j'irai. Magnifique.

Quel beau slow, un jour j'irai. Et alors la chanson qui suit, c'est encore une anecdote. Charles, il m'envoie une lettre en me disant « Viens à ma propriété de Provence tel jour, j'y serai, je vais te montrer une chanson nouvelle. » Et alors je descends pour la date en question et je le vois sortir son bureau avec cette feuille à la main et il me dit « Il y avait des arbres, tu vas te reconnaître, c'est toute une chanson qui m'est revenue, elle passe en cinéma dans ma tête, c'est le jour où on est allé manger ensemble chez Dali et où on s'est cassé la figure en voiture. » Alors vous écoutez, il y avait des arbres.

0: Eh bien, moi non plus, je peux pas oublier ça. Il y avait des arbres. Alors, pour les trinettistes qui ont eu la chance et le bonheur d'approcher Trinet, ils doivent confirmer ce que je vous dis. Quand il faisait une nouvelle chanson, il fallait vite qu'il la diffuse à ses amis. Et j'en faisais partie. Moi, c'était du bonheur absolu. Et comme celle qui suit du reste, alors elle est demandée par Simone de Béziers. C'est pour le chanteur coiffeur Narbonnais. Et comme il nous écoute, ça serait même drôlement bien qu'il nous appelle. Lui, il a des tas d'anecdotes aussi sur Charles Trinet, c'est sûr. Alors, pour lui, c'est l'oiseau des vacances que j'ai vu crier aussi au port de la Nouvelle, bien entendu. Allez, l'oiseau des vacances pour le chanteur Narbonnais.
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1: L'oiseau des vacances, demandé par Simone de Béziers pour le chanteur coiffeur Narbonnais. Et alors, je vais donner le téléphone parce qu'il, entre deux coups de ciseaux, s'il pouvait nous appeler, ça serait génial. Alors, le 04 77 51 58 33. Et on poursuit encore avec une chanson qui est un souvenir inoubliable pour moi. Je l'ai dit plusieurs fois, je ramenais Charles à la Varenne chez lui et je roulais un peu vite et il me dit, on se croirait rentré d'un bal de nuit. Et le lendemain, quand je vais le récupérer, il me dit, voilà la chanson, au bal de la nuit.

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0: au bal de la nuit. Et la chanson qui passe est du dernier cru, elle est très belle aussi, le texte magnifique. Le temps qui passe nous a volé.
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0: C'était Le temps qui passe nous a volé. Et je crois qu'on a quelqu'un à l'antenne. Allô ?
1: Allô, oui, bonjour René.
0: Ah, bonjour William, là, ça fait plaisir de t'entendre.
1: Oui, ben, je viens de prendre l'antenne, là.
0: Oui, oui.
1: Alors, ben, tu reprends aujourd'hui, donc, l'émission, voilà, la saison.
0: Bien sûr.
1: Le 7 septembre. Septembre, c'est le 7e mois de l'année.
0: Oui, en principe.
1: Dans le calendrier romain.
0: Oui.
1: Qui fait 7-7, voilà.
0: Oui.
1: Donc, comme j'avais prévu une chanson, mais bon, on m'a dit qu'elle était déjà passée.
0: Ah.
1: Ah oui, c'était une chanson de fin d'été qui rappelait bah, on n'est pas sûr de se revoir, tu vois.
0: Les vacances, oui.
1: Bah oui, c'était celui-là, je voulais.
0: Oui,
1: bon,
0: oui.
1: Bon, bah, on m'a dit que c'était passé. Moi, j'ai eu des occupations qui m'ont fait que j'ai pas pu prendre.
0: Ça se comprend, bien sûr, bien sûr.
1: Voilà. Donc, bah, écoute, tu choisis la chanson que tu veux.
0: Eh bien, écoute,
1: à ce moment-là.
0: Moi, je me suis fait plaisir, comme j'ai dit dans l'émission, toutes les chansons que j'ai vues créer depuis que j'ai connu Charles, à partir des années 70, bien entendu. Hein. Et donc, je défile toutes ces chansons-là, elles sont plus belles les unes que les autres. Et là, il y a une époque où il y a André Pérez qui était chez CBS, qui avait demandé à Charles de lui écrire des chansons. Tu te souviens tout de suite de ça? Eh bien, voilà. Entre autres, il lui avait écrit 5 ans de marine. Est-ce que je peux te dédier cette chanson-là?
1: Eh bien, pourquoi pas, effectivement.
0: Eh bien, alors, pour William de Melun, le trainettiste fidèle de la région parisienne, eh bien, on va lui dédier 5 ans de marine, chanté par Charles, bien entendu.
1: Eh oui, on a la scène à Melun, en plus, alors.
0: Et voilà.
1: Allez.
0: Merci, William.
1: De rien, au revoir, René.
0: À très bientôt, merci, au revoir. 5 ans de marine.

La mort du chiffonnier. Et là, la chanson qui suit, il y a encore une anecdote fabuleuse. On avait l'habitude, quand Charles était à Juan-les-Pins, on se retrouvait sur la croisette à une heure précise et on marchait ensemble. C'était génial. Et alors, un jour, quand il me voit arriver, il avait un sourire. Il me dit, voilà ma nouvelle chanson. Quand les cigales seront parties. Ah, il était heureux de me faire connaître ça. Et il me dit, tu es par ici jusqu'à quand? Je lui dis, ben, je remonte, je vais jouer dans votre région, Charles. Ah bon, où? Je vais s'agir. Oh, hein, tu y es vacant. Je lui dis, ben, samedi, je remonte trouver mon orchestre. Il me dit, écoute, tu t'arrêtes à la propriété, à Aix, et je te chanterai et jouerai ma dernière chanson. Et la voici, la voilà, quand les cigales seront parties. Et c'est la chanson que je dédie à notre Simone de Béziers.

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1: Quand les cigales seront parties, chanson que je dédiais à Simone de Béziers. Et là, je suis obligé d'avoir une pensée pour sa maman qui était très présente dans mes rencontres avec Charles, dans toutes les propriétés. Et cette chanson qu'il lui a écrite à son décès, « Que veux-tu que je te dise, maman ?»
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Eh bien oui, maintenant, comme il dit son petit musée du Louvre, c'est bien le musée de Charles Trenet qu'on visite. Et il y a beaucoup, beaucoup de monde. Je fais un petit coucou au personnel qui est là-bas, puis s'il nous écoute quelquefois aussi. Hein. Allez, et là, je viens de recevoir un message de Jean Villard. Il peut pas nous appeler, nous envoie un message. Et alors, il demande terre. Eh bien, on lui passe cette terre.

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Frère, demandé par Jean Villard. Et là maintenant, on a égrené toutes ces chansons que j'ai aimées, et je voudrais celle qui suit la dédier à Madame Breton, dite la marquise, puis c'est grâce à elle si j'ai pu rencontrer Trenet, et si j'ai eu le bonheur de pouvoir entendre toutes ces chansons et les créer, c'est grâce à elle. Alors pour elle, il lui a écrit une chanson, Rachel dans ta maison.

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Bonjour, je suis Claire de l'association Du Vent dans les Mollets et pour cette émission, nous vous avons concocté un petit montage issu d'une

0: table ronde qui a eu lieu le 30 mai lors d'une journée intitulée « Mon Pilat en sel » que nous avons organisée à plusieurs associations avec l'aide de la communauté de communes des Monts du Pilat. Lors de cette émission, vous allez entendre la discussion qui a eu lieu entre plusieurs élus et un animateur, Thomas Rosset, à propos de l'aménagement et la possibilité de pratiquer le vélo sur notre territoire. Dans un deuxième temps, vous entendrez une table ronde autour du voyage à vélo. Caroline de la Fourmilière nous présente un intervenant qui a écrit un livre à propos de ses voyages et la discussion avec le public permet de mettre à jour tout ce qui permet ou pas de voyager à vélo. Bonne écoute.
1: Donc je me présente, je m'appelle Thomas Rosset, je suis designer spécialisé en mobilité active, vélo, et je co-dirige une petite structure coopérative qui accompagne les collectivités sur les questions de mobilité active et inclusive. Donc messieurs, je vais vous laisser vous présenter peut-être en une minute chacun, en nous indiquant un peu quelles sont vos fonctions, mandats passés et actuels, et puis peut-être quelle est votre pratique du vélo, et puis après on enchaînera. Monsieur Soutronon, vous voulez commencer?
2: Volontiers, oui. Je suis un ancien élu, du coup. Ancien conseiller municipal à Bourg-Argental et vice-président de la Comcom en charge de la mobilité. Donc, c'est un passé assez récent puisque je viens de transmettre tous ces pouvoirs aux suivants qui sont représentés ici par d'autres vice-présidents de la Comcom. Alors, juste pour revenir sur le fond à la question, la mobilité, j'ai eu la chance d'organiser et de travailler avec des jeunes et des moins jeunes, à travers une association sportive qui s'appelle l'Olympic Club Saint-Sauveur et qui a permis la mise en place de formations sur vélo, notamment le VTT, un peu de cyclotourisme et un peu du vélo de compétition.
1: Ok. Voilà. Et votre pratique à vous?
2: Et moi, plutôt du VTT, mais en plus que tourisme.
1: Ok. Merci. Monsieur Hetz, peut-être vous voulez...
3: Oui, bonjour. Philippe Hetz, je suis le maire de Burding depuis 2020. Je suis également devenu, depuis ce mandat, vice-président de la communauté de communes en charge de l'énergie, du climat, de la transition écologique et des gens du voyage. Donc, je pratique effectivement le vélo TAF, on va dire, depuis que j'ai investi dans un vélo d'assistance électrique. Et ça, je pense qu'on pourra en parler des conditions des trajets du quotidien, on va dire. Donc, je descends dès que je peux, dès que j'ai le temps. Time et le temps au hasard, la météo, parce que un boarding, des fois, ça peut geler aussi un peu de temps en temps. Et puis sinon, je descends volontiers à Bourg-Argental en vélo. Et ce matin, j'étais à Saint-Julien-Molle-la-Molette pour voir les gens de voyage. Donc, je me suis fait mes 25 bornes ce matin et je remontais tout à l'heure à boarding. Mais c'est un plaisir, ça tient la forme. Et puis, donc, je suis à fond sur la question du vélo au quotidien. Je crois qu'on a des gros atouts ici sur la Comcom des Monts du Pilat.
1: Ok, on en reparlera. Monsieur Pinault.
4: Monsieur Pinault, c'est mon deuxième mandat en tant qu'adjoint à la mairie de Bourg-Argental. Je suis donc un nouveau vice-président à la communauté de communes, donc en charge du tourisme. J'ai la lourde charge de remplacer André Vermerche, qui a beaucoup œuvré sur au moins le tourisme et le développement du vélo sous une forme touristique. Je suis un praticien du vélo, alors déjà presque au quotidien, hein, puisque mon domicile, la mairie, ça me fait pas peur, hein, il y a juste une seule côte, et très rapide. Mon domicile jusqu'à la mairie, voilà. Donc c'est tout, presque tous les jours. J'ai fait aussi, mais dans d'autres époques et dans d'autres lieux, un peu d'itinérance, notamment l'été, pour se dépayser et puis pour tout oublier et revenir en pleine forme dans ce qu'on travaillait. Voilà, j'ai tout dit.
1: Merci. Alors normalement, on avait Monsieur Stéphane Masculant qui devait se joindre à nous. Il n'est pas là. Tant pis, on va avancer sans lui. Alors un peu de contextualisation. Donc cette table ronde, c'est dans le cadre donc de l'événement Mon Pilat en sel, qui fait aussi partie d'un programme plus général, un appel à projet qu'a soumis la collectivité, qui s'appelle Avélo 3, qui est donc un financement de l'ADEME pour développer la pratique du vélo au quotidien en territoire rural. Le constat qu'on peut faire sur le territoire, la pratique, ce qu'on appelle la part modale, hein, c'est-à-dire que la pratique du vélo est relativement faible ici, hein, on est à 0,5% de part modale de déplacement domicile-travail, la moyenne française étant de 3%, et dans le programme à vélo, les ambitions que se sont données la collectivité, c'est d'arriver à 7% en 2030, je me souviens bien, et à 4% en 2027, c'est-à-dire l'année prochaine. Donc c'est ambitieux. En termes de d'aménagement, ben, ils sont quand même quasi inexistants sur le territoire, à l'exception de la Via Fluvia, qui est donc cette véloroute qui traverse le sud de la communauté de communes, qui est discontinue, hein, vous le savez tous, avec des problématiques de tunnels, et qui se prolonge au-delà jusqu'à Annonay. Les études qui ont été menées, notamment dans le cadre du schéma cyclable, montrent que les principaux flux domicile-travail sont intercommunaux, ce qui est assez intéressant, sur les deux principaux pôles, Saint-Genès-Malivaux et Bouc-Argental. Voilà, ça veut dire que voilà, c'est des déplacements qui sont relativement courts. Et dans ces déplacements, c'est pas surprenant, on a une surreprésentativité de la voiture qui est de l'ordre de 85% des déplacements domicile-travail sur ces déplacements courts. Et après, les autres flux, c'est des flux qui sont plutôt Saint-Genès-Malifaux vers Saint-Étienne et Bourg-Argental vers Annonay. Mais c'est intéressant cette question de l'importance des déplacements intercommunaux. Les enquêtes qui ont été menées ont aussi montré que dans le parc, la pratique du vélo, elle est importante, mais elle est majoritairement loisir et sportive. Et que dans toutes les études qui ont été faites, et ça s'est revu dans l'atelier qu'on a fait ce matin, la majeure partie, pour pas dire l'entièreté des usagers qui ne pratiquent pas le vélo ne le font pas pour des questions de sécurité, parce qu'ils se sentent pas en sécurité dans l'espace public. Et je précise deux dernières choses, une qui est assez générale mais qui est intéressante à rappeler, c'est que dans le domaine des mobilités, c'est vraiment l'offre qui pilote la demande. Dit autrement, plus on fait des routes, plus les gens prennent leur voiture, plus on fait des pistes cyclables, plus les gens prennent leur vélo. Donc là, c'est quelque chose à rappeler parce que souvent les gens disent la personne fait du vélo, donc à quoi ça sert de faire des pistes cyclables? En fait, c'est l'inverse, c'est si on fait des pistes cyclables, les gens se mettent à faire du vélo. Et ça, c'est un constat vraiment qui est général, aussi bien en milieu rural qu'en milieu urbain. Et puis, dernière chose, mais c'est un peu une évidence, mais je pense on peut aussi le rappeler, les avantages et les bénéfices du vélo. Alors bien sûr, comme alternative à la voiture, l'autosolisme, avec tous les effets négatifs, que ce soit l'accidentologie, les problèmes de pollution ou d'effet de serre. Et puis l'effet qui est important, alors Monsieur Masculin n'est pas là, je pense que lui, il aurait bien aimé en parler, c'est l'effet sur la santé. Les études montrent que c'est une pratique qui est bénéfique aussi bien en termes de santé psychique que d'autonomie et bien sûr que de santé physique. Je vais laisser la parole aux intervenants. Et peut-être en commençant par vous, Monsieur Soutrenon. Vous avez été donc, vous avez effectué deux mandats en tant que vice-président en mobilité. Est-ce que vous pouvez nous redire un petit peu quelles ont été les principales actions qui ont été menées par la collectivité pour le développement du vélo au quotidien?
2: Alors, il y en a une qui ressort a priori en tout premier. C'est l'intégration de la Comcom dans la vision qu'on avait de cette voie qui est devenue voie verte et qui a permis un aménagement entre le Rhône et la Loire et qu'on a appelé Via Fluvia au fil du temps. Donc cet aménagement nous a permis de mettre en perspective un futur usage du vélo à des fins touristiques. Mais derrière tout ça, côté vélo, on a pris il y a un mandat de cela l'initiative d'aider les personnes qui voulaient faire du vélo, d'abord à acheter un vélo. Et on a mis en place une aide à hauteur de 200 euros par acquisition d'un seul vélo par famille au début. Et on a vu que cette aide portait ses fruits. Le conseil départemental de la Loire ayant fait la même chose, on a été reboosté par cette demande, ou en tout cas cette possibilité, pour, on va dire, développer encore une fois le vélo sur le secteur. Et fort de l'expérience du mandat d'avant, on a poursuivi cette aide. Alors j'imagine qu'elle est encore à l'ordre du jour du bureau et du comité au sein de la Comcom, mais c'est aussi une fonction première, c'est-à-dire qu'on aide les gens à acquérir un vélo, certes de façon assez modique, puisque c'est 200 euros par vélo, mais ça permet quand même d'avoir pour chacune des familles un moyen de se déplacer avec un tel ustensile. Ça, c'est la deuxième chose. La troisième, c'est l'étude qui nous a amené à nous intéresser aux déplacements cyclo, parfois des fins de travail et parfois des fins touristiques, entre villages, c'est-à-dire entre, par exemple, Saint-Sauveur-Bourg, entre Burdigne, Bourg, Saint-Germain-la-Molette, Bourg, etc., et puis les autres villages alentours. Et on s'est aperçu qu'il fallait là aussi faciliter l'usage par la route du vélo. D'où le lancement de cette étude avec nos voisins du Pilar Hodania, qui a permis d'étudier l'ensemble des routes accessibles en vélo à l'échelon du massif et de faire une interprétation d'utilité réelle de cette pratique du vélo à travers des gens qui faisaient ces trajets. C'est-à-dire que c'est pas nous, de façon assez théorique, avons défini des zones dans lesquelles on allait pouvoir faire du vélo plus que d'autres. Ce sont les praticiens qui nous ont dit, là, si vous faites le trajet Bourg-Saint-Julien-Molin-Molette en vélo, on n'a pas trop de difficultés, ni pour y aller, ni pour revenir. Et il suffit juste d'avoir envie d'y aller en vélo, c'est tout. Donc, cette idée de qualification de l'usage du vélo nous a permis donc d'attribuer ou de prioriser, en plus exactement, des secteurs sur cette étude-là. Vous avez parlé de Saint-Genès-Plan-Foix, donc celle-là, elle est super priorisée aussi. Pour Saint-Germain-la-Molette, mais on peut faire l'ensemble du tour du massif, et c'était ça l'idée, c'était en diminuant le risque d'une part, et d'autre part, en permettant cette pratique du vélo pour tous. C'était ça.
5: Du coup, peut-être, Monsieur Pinault, votre mandat est en lien avec le tourisme et l'attractivité du territoire, si je ne me trompe pas.
4: C'est bien ça.
5: Quelle est, selon vous, la place du vélo dans l'offre touristique locale? Et quels sont les liens que vous voyez entre vélo du quotidien et vélo touristique et l'attractivité du territoire? C'est quoi un peu comment votre vision de ces choses?
4: Déjà, pour ce qui concerne, on va dire, le tourisme, donc c'est notre capacité à gérer deux choses, à la fois des hébergements, mais encore des voies qui sont balisées, voire sécurisées. Bon, l'exemple de la Via Fluvia, c'est le cas, et qui permettent en fait des déplacements aisés en toute sécurité, aussi bien pour un public adulte qu'un public enfant. Et fort de ce constat, on le voit notamment au niveau du camping, on a plus en plus de couples avec enfants qui font un petit peu de la transhumance et qui après montent sur la Haute-Loire ou descendent sur l'Ardèche. Alors ça, c'est le premier point, mais en fait, ce qu'il faut avoir, c'est, si on aborde le second sujet, la question des mobilités, alors il y a quand même une réalité, c'est que il y a les pratiques qu'ils font et qu'on aussi ne quantifie peut-être pas assez. Tous les jours, on voit bien que le centre-bourg, il est d'un côté de la commune, et il y a une grande partie de la vie qui se passe sur l'extérieur. Alors, je pense notamment par rapport à du scolaire, mais également par des aspects nourriture, avec un carrefour qui est pas très loin, et des zones de loisirs ou des équipements sportifs. Donc là, il y a un travail de fond à réaliser pour essayer de, comme on le disait tout à l'heure, c'est essayer de trouver cette connexion le plus facilement possible pour permettre ces débuts de mobilité.
5: Vous parlez, je pense qu'on en est tous conscients, de ces déplacements courts, notamment avec les pôles scolaires, collège, école. Qu'est-ce que vous, en tant que collectivité, quelle marge de manœuvre vous avez pour sécuriser ces aménagements, en fait? Comment est-ce que vous voyez l'avenir en termes de sécurisation de ces aménagements courts?
4: Déjà, on va attendre, on va dire, le résultat de l'étude qui est en cours et qui offre des solutions. Il y en a même plusieurs, il y a des variantes. Ça nous donnera aussi des indications sur des coûts et surtout sur des facilités. Parce qu'il ne faut pas faire croire aux gens qu'on va faire une piste et qu'on la fasse dans 20 ans. Voilà, donc il y a peut-être un itinéraire ou quelque chose de provisoire. Donc soyons visionnaires aussi, parce que le vélo d'aujourd'hui, est-ce que ça sera le vélo de demain? Une chose est sûre, c'est qu'aussi on prend l'exemple du vélo électrique. Il y a 10 ans, on en parlait. Aujourd'hui, ça devient une pratique presque courante. Et là encore, la communauté en fait a œuvré pour faciliter l'achat des vélos, mais encore a aujourd'hui mis en place un partenariat avec un dispositif qui est soutenu par l'ADEME pour que nos publics, hein, alors exclusif à Bourg-Argental aussi, hein, c'est pas querelle de clocher, hein, mais toute la communauté de communes est concernée pour la location de vélos sur une période de 2 mois à des prix qui sont très très compétitifs, et c'est un moyen avéré pour donner envie.
5: Okay. Monsieur Hetz, vous êtes maire de Burdine.
6: C'est ça.
5: Est-ce que vous pouvez peut-être nous dire justement sur votre commune, qu'est-ce que vous avez observé dans les dernières années comme évolution de pratique? Et quelle est, vous, votre marge de manœuvre en tant que maire d'une petite commune, hein, c'est
6: 400 habitants.
5: 400 habitants, voilà. Votre marge de manœuvre pour encourager la pratique du vélo au quotidien. Alors peut-être répondre pour Burdine, parce que vous connaissez bien, mais votre réponse peut aussi s'étendre à d'autres communes.
3: Je vais étendre la réflexion tout de suite à d'autres communes, parce que quand on fait du vélo, on ne reste pas que dans Burdine. On va de Bourg-Argental jusqu'à 1300 mètres là-haut. Donc effectivement, c'est assez peu pratiqué. Néanmoins, j'ai une voisine à l'Équamo, par exemple, qui est prof de collège à Saint-Étienne, qui prend son vélo, qui descend à Bourg, qui le gare à Bourg, qui prend la ligne 17 de bus, et après, go sur Saint-Étienne, où elle reprend un vélo, et puis après, trajet inverse. Donc l'intermodalité, c'est très important. Il faut raisonner beaucoup plus large que simplement juste sa commune, particulièrement quand on n'est pas un bourg-centre. Je voudrais revenir aux fondamentaux aussi. Qu'est-ce qui fait que on va pouvoir développer les déplacements du quotidien? C'est 3 choses. Ici, avec le relief, les pentes qu'on a, c'est l'assistance électrique. C'est clair qu'en vélo musculaire, on va pas faire Bourg-Argental-Burdine tous les jours, ou même 2 fois par jour. Voire 4 fois, parce que oui, effectivement, on peut faire aller travailler le matin, remonter, redescendre, remonter. Donc, l'assistance électrique. Et ça, c'est un élément nouveau, effectivement, par rapport à il y a 10 ans. On a quand même des très bons équipements. Et puis, surtout, ce que j'ai découvert, parce que moi, j'étais vraiment musculaire avant, j'étais très réticent sur l'électrique, mais non, c'est qu'en fait, ça change complètement la pratique. C'est que on est affranchi du poids. Pour moi, un vélo électrique, à assistance électrique, c'est un vélo de course avec un S au bout. C'est-à-dire qu'on peut trimballer dans les sacoches 30 kilos. C'est pas un souci. On règle notre effort avec l'assistance. Donc, ça veut dire, en termes d'infrastructure, quelques bornes de recharge, mais c'est plutôt dédié aux cyclotouristes, parce que nous, on recharge le soir à la maison, c'est pas un souci. Deuxième élément majeur, c'est la sécurité du déplacement. Jamais j'emprunterai la Nationale 82 avec un vélo. Les poids lourds qui passent, les voitures qui passent, avec la Via Fluvia, vous descendez de Burdine, vous rejoignez Annonay, centre-ville, sans croiser une voiture, tu le disais tout à l'heure. Donc ça lève les freins. Et effectivement, moi je vais des fois à des réunions à Annonay en vélo, alors que quand on va au parc du Pilat en vélo à Pélussin, le matin c'est super, quand vous y allez pour la réunion à 10h, vous roulez à 9h, il n'y a plus personne, tous les travailleurs sont dans les bureaux, tous les collégiens sont dans les collèges. Ça va. Quand vous revenez de la réunion à 16-17h, là c'est une autre aventure, et vous voyez bien que vous gênez les automobilistes, ils font la queue derrière vous, ou alors ils vous doublent n'importe comment, et là on risque notre vie. Donc la sécurisation du trajet, c'est extrêmement important, et dans les études qui ont été faites par des bureaux d'études très compétents, on a un panel de choix d'aménagement. Et franchement, moi je vais pousser toujours et encore vers des aménagements sites propres. C'est possible tout. Des fois, il y a des tronçons qui seront forcément partagés, mais le maximum en site propre, c'est-à-dire une piste que cyclable, piétonne, poussette, etc. Troisième élément, c'est la sécurité du stationnement. Vous arrivez à Annonay, vous aimez bien que, ou même ici, hein, vous aimez bien que votre vélo soit accroché, surtout au prix où sont les vélos électriques. Donc, il nous faut des arceaux. Donc, la Comcom a installé une 40aine d'arceaux, je crois, dans toutes les communes de la Comcom. Il faut qu'on continue cet effort. Et à Annonay, vous avez même des box sécurisées, où là, c'est bien parce que vous pouvez laisser les sacoches aussi. Donc voilà, c'est les trois éléments, et il faut avoir les trois. Parce que si vous n'avez pas la sécurité du déplacement, vous avez le vélo électrique, mais vous n'osez pas vous en servir, s'il manque un élément, ça ne marche pas. Donc il faut vraiment raisonner global.
5: Merci. Et du coup, on est rejoint par M. Masculin. Bonjour.
6: Bonjour. Alors,
5: du coup, vous êtes pratiquant du vélo au quotidien, un vélo taffeur, comme on dit.
6: Oui.
5: Est-ce que vous pouvez nous raconter assez brièvement quelle est votre pratique? Je crois que c'est du coup le long de la Via Fluvia. Et puis, qu'est-ce que, si on étend un petit peu ça au reste du territoire, est-ce que ce que vous faites au quotidien, vous imaginez que c'est possible dans le reste du territoire? Et sinon, qu'est-ce qu'il faudrait faire pour que ce soit possible?
6: Alors déjà, j'ai entendu un petit peu ce que disait Philippe concernant justement l'usage du vélo et l'aspect économique. Pour moi, il est essentiel aussi. C'est un facteur de santé. Je travaille dans un institut psychiatrique. Je suis infirmier, mais aussi coach sportif. Et l'idée de faire ces trajets en vélo, c'est-à-dire que je suis sur la hauteur de Bourg, je fais 42 km et j'essaye de faire ça trois fois dans la semaine. Le lundi, le mercredi et le vendredi. Avec n'importe quelle météo. Voilà, j'ai eu le commencer à faire sans vélo électrique au début, mais c'est vrai que c'était compliqué en termes de temps. Je mets une demi-heure pour descendre à Annonay, je travaille sur Annonay, et je mets une heure pour monter. Voilà, vous avez le vélo tout juste comme ça, c'est un Saint-Calcos. Il y a à peu près 15 000 km, ça fait 3 ans et demi que je l'ai. Je l'utilise aussi pour mes déplacements quotidiens. Il y a aussi, effectivement, je pense qu'il faut revoir certaines jonctions. On en avait parlé exactement. La Via Fluvia, on l'attrape à Bourg. On est obligé de passer après derrière sur le camping. Et c'est surtout la jonction pour rejoindre Annonay qui est souvent un petit peu problématique. Surtout en termes de visibilité, il faut faire attention, il faut bien s'habiller, il faut mettre des lumières qui clignotent. Et moi, c'est surtout le souci vers Grosse Bertie. Voilà, parce que si vous voulez, la Via Fluvia, je la quitte avant qu'elle ne m'amène du côté de Rive de Faya pour éviter de perdre trop de temps, parce que si je mets 20 minutes de plus pour aller sur mon lieu de travail. Voilà. Pour moi, c'est primordial de faire le sas et d'utiliser mon vélo pour être bien après à la maison avec, j'allais dire, le reste de la journée, la deuxième, la troisième, voire la quatrième journée qui commence.
7: Piéton,

0: Je pense qu'on va pouvoir revenir peut-être sur des points qui ont été évoqués, mais peut-être laisser la parole aux citoyens, aux gens qui pratiquent le vélo ou pas, et de savoir un peu pourquoi est-ce qu'ils ne le pratiquent pas. Et donc, je vous invite à poser les questions.
1: Alors justement, vous avez parlé du vélo utilitaire, du vélo tourisme. Et moi, ce qui me semble, c'est que voilà, il faut raisonner globalement et que on a un bel exemple à travers cette liaison, voilà, du centre-bourg avec la Via Fluvia, c'est qu'on peut se dire, ben oui, du point de vue du tourisme, un itinéraire sur la rive droite de la Déôme, ça va être plutôt sympa dans le parcours de santé. Sauf que l'argent qu'on va mettre là-bas, on va pas le mettre de ce côté. Et on a besoin, ça a été dit par tous les intervenants, de sécuriser aussi les déplacements au quotidien. Et donc, moi, ce qui me semblerait logique et cohérent, c'est que cette liaison, elle passe par le boulevard Vendée, de manière à permettre je pense notamment, ça a été dit tout à l'heure, il y a le Collège du Pilat, il y a tous les équipements sportifs, la piscine, le gymnase, on puisse du centre-bourg, voilà. Alors, ça a été dit aussi, on est dans une topographie extrêmement difficile et que des solutions, immédiates et satisfaisantes, il n'y en a pas. Mais il faut bien commencer par un bout et faire une liaison entre la station, Total. Et puis la rue du docteur Guillotat, en attendant que sur l'île aux Paulets se dessinent des évolutions qu'on attend depuis longtemps, ce serait un bout de réalisé qui permettrait de sécuriser les déplacements quotidiens, notamment, je pense, voilà, à tous les utilisateurs des équipements communaux et du collège. Voilà. C'est une idée. Et la deuxième question que je poserais, c'est comment vous avez envisagé, vous, de travailler aussi avec les usagers? Voilà, alors il y a des bureaux d'études, leur travail est nécessaire et indispensable, c'est évident, mais ce qui me semble important, moi, c'est aussi d'associer les usagers à ces réflexions, et de ce point de vue-là, comment comptez-vous agir?
2: Alors deux éléments de réponse, si je peux me permettre. Sur l'argent qui va être mis là, sera pas mis là. Quand on voit les écarts de coûts, de chiffrage des différentes options, on a des fois une fourchette entre 100 000 et 2,8 millions. Donc, selon les choix qu'on va faire, on va peut-être pouvoir récupérer, si tu récupères 2 millions d'euros, tu peux peut-être faire et le boulevard d'Allemandais et le parcours de santé. C'est pas, tu vois, c'est pour ça que la messe n'est pas dite, loin de là. Le bureau d'études, il nous sert à nous éclaircir, nous donner des moyens de choix. Et pour le choix, bah, ça me paraît évident, c'est ta deuxième question, que les usagers seront très intéressants à consulter pour abonder la réflexion des élus. Par exemple, moi, j'ai participé au parc du Pilat, à Pélussin, à l'élaboration du schéma cyclable du parc. Donc, c'était des réunions où, effectivement, il y avait des techniciens, des élus, et c'était bon, une approche très globale par le bureau d'études qui nous donnait des statistiques de circulation, de fréquentation, différents axes, etc. Ils mettaient des grosses flèches entre les gros bourgs. Et puis l'après-midi, il sort les cartes au 25 millième. Et puis venez en atelier, on va essayer de préciser tout ça concrètement. Et là, le bureau d'études, il a plus rien eu à faire parce que tous les élus qui étaient là, tous les techniciens, c'était tous des passionnés de vélo et tout le monde avait son petit raccourci, son petit chemin. Ah oui, non, mais là c'est trop pentu, on pourra pas passer. Là, on va pouvoir passer. C'était assez marrant de voir comment finalement à vélo, on mémorise tout. On mémorise chaque mètre qu'on fait, on a le temps de mémoriser. Donc, les usagers du vélo, c'est les meilleurs connaisseurs de la route. Il ne s'agit pas de faire du Google Earth, mais c'est évident que l'expérience qu'on accumule tous avec tous nos kilomètres, elle est extrêmement précieuse, y compris pour les bureaux d'études. Donc, cet échange-là, faut vraiment qu'on l'organise. J'en ai vu l'efficacité à cette occasion.
3: Moi, j'entends ce que vous dites. Et justement, on parlait du serpent ou de la montée de Burdine ou d'Ebenezer. qui est, à l'avis de plusieurs personnes, et il y a quand même quelques personnes qui l'ont pratiqué autour, plutôt une erreur. Donc, on dit d'un côté, on va associer les personnes, et on a l'expérience assez récente, parce que ça a été fait il y a 4 ans, je dirais, de cet équipement, qui est plutôt une erreur. Alors, moi, j'ai une activité touristique, donc j'envoie des gens sur cet itinéraire, enfin, je ne l'envoie pas, justement, ni à la montée, ni à la descente. Je connais des personnes qui sont à l'Office du tourisme à Danonnet, qui ont des retours des personnes. Donc, ils disent, la Via Fluvia, c'est extraordinaire, sauf le Tracol et les Bénévis. Et les Bénévis, bon, les deux sont dangereux. Alors, le Tracol, le départemental, le tunnel, on connaît le problème et il est plus complexe. Mais là, on avait moyen de le gérer. Et moi, je me dis, sur un papier, 500 mètres à 18%, ok. 500 mètres à 12%, c'est juste un chiffre qui est différent. Sauf que c'est pas possible de le passer. Alors, pourtant, je suis sportif, je suis cycliste, mais ça passe pas. Les virages sont très relevés, c'est même pas les lacets de l'Alpe d'Huez, Philippe, vous les avez faits, les lacets, on se repose. Là, on se repose pas, il n'y a pas la place, en plus, il n'y a pas la largeur, il n'y a pas la largeur pour s'arrêter, pour le monter à pied. Si on est avec des sacoches, on peut pas. Donc, il y a un réel problème. Donc, cette histoire d'associer des personnes, elle est importante. Et je dis pas, j'ai un doute, mais l'expérience passée montre que c'est pas comment s'est prise ces décisions, s'il y a une urgence ou pas, mais on peut pas dire ok, on peut vous faire confiance et on a une expérience qui est super réussie, quoi. Voilà.
0: Et moi, je peux préciser juste une chose par rapport à ce qui vient d'être dit, et je pense que c'est aussi important. C'est l'importance d'associer ceux qui ne sont pas encore à vélo, parce que en fait, nous tous, en fait, on est tous des pratiquants. On sait tous à peu près se déplacer à vélo, enfin, j'imagine. Mais il faut, je pense, hein, les politiques cyclables qui sont les plus ambitieuses, c'est celles aussi qui vont chercher ceux qui ne sont pas encore à vélo, les familles avec les enfants, les personnes âgées. Enfin voilà, c'est aussi ça qui est la complexité d'aller chercher ces gens-là, quoi. C'est ça qu'on, c'est eux qu'on veut aussi qu'ils puissent aller sur des vélos. Donc ça rejoint un peu ce que je dis.
4: Moi simplement, je dirais, mais là je suis un petit peu le bleu de service, hein, parce que j'ai pas toute l'histoire, si ce n'est que celle que je connais, c'est que c'est un choix imposé, hein, qui n'est pas celui des élus, parce qu'on aurait fait autre chose, et on l'a subi. Et il a fallu trouver une alternative pour permettre un passage d'un point bas à un point haut. C'est sûr que c'est certainement pas la bonne solution.
5: Effectivement, les choix qui ont traduit cette opérationnalité nous ont été effectivement imposés. De la même manière qu'on aurait bien aimé passer par le tunnel du Tracol, que certains ont déjà fait à pied quand ils étaient jeunes, et qu'aujourd'hui on ne peut même plus traverser, même en vélo. Donc du coup, oui, effectivement, ça pose problème.
2: Pour préciser concrètement ce que ça veut dire, ça nous a été imposé aux élus, c'est un échec de négociation foncière. C'est sûr que ce n'était pas du tout une idée ni du bureau d'études ni des élus. C'est que des propriétaires n'ont pas voulu, ont interdit finalement le passage par des solutions beaucoup plus longues et donc plus douces.
6: Mmh. Voilà. Oui, justement, c'est vraiment, je vais revenir là-dessus sur le quotidien, sans parler de faire des balades et tout ça. Moi, ce qui m'interroge vraiment, c'est plutôt par exemple, quand je vois que les élèves pour aller au collège, ils prennent le bus entre le centre-bourg pour aller au collège. Enfin, ça me tue un peu. Et du coup, c'est vrai que cette liaison via qui se ferait comme on le disait éventuellement par le boulevard d'Almanet, en fait, c'est l'étude qui a été menée, ce qui en ressort, c'est que les gens, je sais plus quoi, c'est 60%, ils veulent de l'utilitaire. En fait, le tourisme, c'est accessoire. En fait, enfin, au pire, on prend notre voiture pour faire 200 mètres, c'est pas grave, quoi. Mais quand je vois que les gens qui vont au collège en bus, pardon, du centre-bourg, je crois qu'il y en a une petite dizaine qui ont un pied. Ils regardent leurs camarades qui sont sur smartphone dans le bus à l'attendre. Dans le bus, ils sont sur téléphone aussi. Ils arrivent en même temps au collège. Hein. Je crois qu'il y en a un, voire deux uniquement qui le font à vélo, en fait. Et là, je me dis, en fait, il y a un problème. Et ce boulevard d'Almondet, il est hyper large. Si on colle une bleue piste cyclable... ça sécurise le trottoir, soit on le fait à vélo, soit on le fait à pied, et puis c'est réglé, en fait.
0: Une réponse?
4: Pour rajouter quelque chose sur le boulevard d'Almandais, en fait, on a un acteur qui n'est pas présent ici, c'est le département. Voilà. Et le département, bon, il y a des classifications qui ont été faites au niveau régional, que ça soit l'ERD ou l'ex-ARN 82, ça a toujours été classé comme route à grande circulation. Et aujourd'hui, c'est malheureusement le chemin le plus court pour rejoindre la Haute-Loire, ben, c'est passer par Saint-Julien et traverser Bourg-Argental. Mais c'est pas une fin en soi. Il y a un acteur qui travaille avec nous, qui a d'autres préoccupations en ce moment, hein, mais qui sera à la table des discussions pour trouver des solutions. Parce que ça se pratique, c'est le département.
7: C'est qui cet acteur ?
4: C'est le département. Département. Voilà, parce que les pratiques de la Loire sont pas forcément celles de la Haute-Loire ou voire de l'Ardèche. Et il y a beaucoup plus de souplesse et d'adaptation, au moins sur les parties agglomérées. Hein, dès qu'on est dans l'agglomération, on n'a pas le droit de faire ce qu'on veut, c'est clair. Hein, mais il y a des habitudes qui doivent changer, quoi.
8: Moi, je voulais savoir ce qui allait advenir de tout ce qui a été dit là, de l'atelier participatif qui s'est fait. Et vous parliez tout à l'heure, alors j'ai pu venir que par petits morceaux ici, mais il n'y a pas encore d'association à Bourg. Je ne suis pas sûre qu'il y en ait une bientôt qui se monte pour le vélo. Mais par contre, il y a une association qui s'est montée il y a 2 ans et qui est très concernée par le thème des transitions. Et on a beaucoup d'usagers du vélo au quotidien et aussi beaucoup de gens qui voudraient s'y mettre au quotidien. Et si vous avez besoin de nous solliciter... Eh ben, on veut bien être vos experts du terrain à Bourg-Argental. Je parle d'itinéraire bis là. Et on est d'accord, si vous avez besoin de support sur place pour faire des ateliers participatifs, on est tout prêt pour être là et participer au travail de récolte de tout ça.
9: Et voilà. Nous allons maintenant retrouver Caroline qui, lors de cette même journée d'animation autour du vélo, a présenté une table ronde sur le cyclotourisme et les voyages à vélo.
10: Moi, je suis Caroline, je fais partie depuis 15 ans d'une association qui a monté il y a 15 ans un atelier de réparation vélo à Saint-Sauveur. Et depuis, voilà, on a régulièrement l'occasion de faire des soirées voyages à vélo. Et c'est dans ce cadre-là que on connaît Denis Fontaine qui est là, qui va vous présenter ses voyages et j'espère vous faire rêver.
1: Merci Caroline. Donc Denis Fontaine, je suis un habitant du Pilat depuis une quinzaine d'années. Et donc là, je vais pas vous raconter mes voyages parce que ça mériterait quelques images qu'on peut pas donner. Et ça m'intéresse plutôt de voir vous comment vous positionnez par rapport au voyage à vélo.
8: Nous, c'était de prendre le temps, voyager en prenant le temps de tout voir sur notre route. Et puis, on avait aussi l'empreinte carbone la plus faible. C'était la lenteur du vélo. Oh, pas trop lent, pas la marche. Et puis aussi, ça roule.
1: Voilà. Curieusement, vélocipède, hein, ça voulait dire celui qui va vite avec ses pieds. Et pendant très longtemps, c'était un symbole de vitesse, le vélo. Et d'ailleurs, c'était pas pour tout le monde au début, c'était très cher. Mais maintenant que tout le monde est en voiture, c'est devenu le plus rapide des moyens lents. Parce qu'effectivement, la marche, c'est plus lent. Et puis, en général, il faut porter sur les vertèbres, alors que le vélo, c'est lui qui porte, c'est l'âne qui porte les bagages.
11: Avec les personnes qui vivent là où on va, moi, c'est surtout un voyage en Roumanie. On était parti 2-3 semaines, je sais plus. Il y a déjà quelques années, et en fait, le vélo, là-bas, c'est vraiment l'utilitaire pour ceux qui n'auront pas de sous, pas de voiture, pas de tracteur, et ils se déplacent en vélo pour aller faire les foins à la main. Et nous, en tant que voyageurs à vélo pour le loisir, c'était assez surprenant, en fait. Donc, on passait un peu pour les riches, quelque part, que c'est du vélo loisir et c'est pas du vélo utilitaire. Mais un moyen de discussion et d'échange incomparable, quoi, tout simple.
1: Oui.
11: Encore plus qu'à pied, je trouve, mais bon, voilà, ça c'est perso.
1: Oui, oui, c'est effectivement une façon de voyager sans barrière. Il n'y a pas une carrosserie, et comme on va lentement, on s'arrête souvent aussi, et c'est très facile de discuter, parce que souvent, effectivement, les gens sont intrigués. Alors, pas tellement en France. Hein, si vous faites la Via Rhona ou la Via Fluvia, les autochtones vont pas vous regarder en vous disant « Oh là là, vous faites ça, pourquoi ?» Mais quand on commence à aller un peu plus loin, après ça dépend, quand on voyage avec des enfants aussi. Voilà, c'est, les enfants sont un moyen de contact absolument phénoménal.
10: Alors moi, ma motivation, ça a été de faire un voyage en famille avec mes trois enfants à moindre coût, en partant de Saint-Étienne et en testant train, vélo, et en allant sur une... on avait fait une partie du Tour de Bourgogne. Voilà. Et mon dernier fils, il faisait pas de vélo, il était sur une troisième roue. Et en témoignage, en fait, ça a été magique parce que pendant les 8 jours de balade, il a suivi. Il devait avoir 2 ans et il est arrivé à Saint-Sauveur. Il a pris un vélo et ça y est, il savait pédaler. Et ça l'a motivé, quoi.
7: Moi, j'ai marché et maintenant, c'est vrai que le sac, c'est un vrai problème, hein, surtout si on veut être en autonomie. Donc, c'est quand même vraiment dans le meilleur des cas 10 kilos. Et j'ai jamais fait de voyage en vélo, mais j'ai envie pour ça. C'est-à-dire que c'est pas la lenteur parce que ça va très vite, mais c'est plutôt l'idée de pouvoir circuler à une hauteur différente de la bagnole.
1: Parce que beaucoup associent le voyage à vélo avec l'effort et la difficulté, mais en fait c'est confortable le vélo. Parce qu'effectivement c'est lui qui porte les bagages. Pour le même effort, on va beaucoup plus vite qu'à pied, donc ce qui fait que dans une journée, on peut voir différents types de paysages. Donc ça, c'était un peu pour le moteur, mais vous savez que sur un vélo, il y a un élément qui est très important aussi, c'est les freins. Alors, est-ce qu'il y a aussi des freins qui empêchent qu'on fasse un voyage en vélo? Ou c'est peut-être qu'on réfléchit ou qu'on dit, bon, on verra peut-être plus tard, pas tout de suite.
12: Alors moi j'ai fait plusieurs grands voyages et en fait j'ai arrêté et c'est vrai que là je me dis plus que j'ai envie d'en faire, c'est un peu dommage. Mais donc mes freins, c'est que c'est le temps de vraiment prendre du long temps pour bouger doucement et je crois à l'organisation, le fait aussi parce que je n'ai jamais voyagé seule, donc à chaque fois vous trouvez quelqu'un avec qui voyager, mais maintenant faudrait que je voyage seule, faudrait que j'essaye ça. Mais l'organisation, c'est trouver où dormir, enfin voilà, il y a plein d'endroits où se retrouver en camping sauvage seul, ou enfin tout ça, tout ce poids là de l'organisation qui peut être très excitant aussi, hein, de se dire tiens je vais dormir là, je vais passer par là, je vais faire ci, je vais faire ça, mais ça j'y arrive plus. Vous savez, là actuellement moi c'est ça mon frein, c'est de m'organiser pour partir.
1: Je crois que ce qui a été dit tout à l'heure dans l'atelier sur les voyages le vélo au quotidien, c'est effectivement le risque d'accident, notamment avec les voitures, avec les camions. Donc, ça effectivement, quand on a une Via Fluvia, c'est génial parce que là, on a des endroits qui sont complètement sécurisés. Donc, c'est rare de pouvoir faire des itinéraires complètement en vélo. Donc, il y a des moments où on peut prendre les petites routes et parfois les grandes routes. Et puis, dans certains endroits, il n'y a qu'une route. Donc, par exemple, pour aller à Taman Rasset au sud de l'Algérie. Alors, c'est facile, on peut pas se perdre puisqu'il n'y a qu'une seule route. Donc, on suit le goudron jusqu'au bout. Sauf que le goudron, il n'est pas toujours en bon état. Des fois, il y a plus de trous que de goudron. Voilà, donc effectivement, c'est un risque. Et donc, faut toujours avoir de quoi se soigner quelques bobos et avoir un téléphone portable au cas où ça soit un peu plus grave. Mais ça, on peut jamais être sûr que ça n'arrivera pas.
13: Moi, du coup, je suis d'accord avec toi sur le frein de l'organisation. Je déteste ça. Ça, même partir en vacances normales, je n'aime pas m'organiser. Mais du coup, le voyage à vélo, en soi, il n'y a pas besoin de temps à s'organiser. Et c'est ça aussi une de mes motivations. Mais je rajouterais aussi le frein du matériel. Bah, déjà, là, moi, je me déplace au quotidien en vélo. Mais du coup, c'est un vélo de ville, pas adapté pour le voyage un peu plus long. Et aussi toutes les sacoches, de quoi avoir une bonne batterie externe ou un GPS pour le tracé, tout ça. Et là, les sacoches, moi, j'aimerais bien les coudre moi-même. Du coup, ça prend aussi du temps avant de se lancer dans un voyage. Et après, pareil, trouver quelqu'un pour pas être seul en dormant en camping sauvage. Voilà. C'est ça, moi, mes trois freins, je pense, pour l'instant.
14: Alors, il faut se rapprocher des associations vélo de ton territoire. Juste pour dire que du vent dans les mollets, on vient d'avoir un vélo de voyage et on va avoir des bagages à mettre à disposition bientôt, on espère. À Saint-Sauveur, ils ont déjà créé des bagages et même une carriole. Ouais.
1: Oui, par rapport à les itinéraires aussi, maintenant, avec les... Moi, je suis toujours resté à la carte IGN et la carte Michelin, ce qui m'amène à m'arrêter souvent pour regarder la carte. Mais si on a un GPS, on peut faire sa trace GPS à l'avance, dire voilà, et prendre que des petites routes qui contournent les grands axes. Et c'est beaucoup plus facile, plus agréable aussi d'être sur des routes où il y a peu de monde. Effectivement, il y a les cartes de France IGN et Michelin avec tous les itinéraires cyclables. Donc ça, c'est inutilisable au quotidien. Mais par contre, pour créer son itinéraire, c'est vrai qu'on peut maximiser les portions qui sont aménagées. Et c'est quand même beaucoup plus sûr. Après, il y a les cartes à petite échelle où effectivement, Michelin et IGN aussi, pour choisir les petites routes et les chemins. Et c'est pas désagréable de temps en temps de sortir du goudron et de voilà. Mais ça dépend surtout de ce qu'on a envie de faire, parce qu'après, on choisit le vélo en conséquence. Est-ce qu'on peut faire du voyage à vélo zéro bagage? Parce que c'est quand même ça le truc qui pèse. Ça peut se faire en groupe aussi. On met toutes les tentes, tous les bagages dans la voiture. Donc, ça peut être une façon aussi de voyager léger. Même si on mange au resto, je conseille évidemment, il y a le couteau suisse, hein, ça c'est nécessaire, mais de quand même prendre une cuillère. Parce que de temps en temps, on s'arrête, on achète quelques yaourts, fromage blanc, voilà, ça c'est pas mal. Donc après, effectivement, souvent, ce qu'on appelle cyclotourisme, cyclo-camping, c'est voilà. Ouais, je vais prêcher pour ma chapelle puisque l'idée c'est effectivement d'être en autonomie et c'est là où on a le maximum de flexibilité. C'est-à-dire que si un jour on est fatigué, si un jour on a envie, on a appris qu'il y a un truc à voir juste à côté, si un jour il fait mauvais temps, on s'arrête tranquillement et là c'est la flexibilité maximale. Si on a envie de faire plus court, faire plus long. Donc le cyclo-camping, c'est le plus intéressant, mais c'est effectivement celui qui a où il y a le plus de charges. Alors maintenant, il y a plein de nouveaux mots qui arrivent. Alors c'est rigolo, hein. Ce que vous avez fait, ça s'appelle du bikepacking. Et donc on a une sacoche de guidon, une sacoche de cadre qui se met à l'intérieur du cadre, et une sacoche de selle à l'arrière. Et avec tout ça, on minimise la charge. Donc, on peut dormir à l'hôtel, mais il y en a qui arrivent quand même à trouver des tentes ultra légères, voire le bivouac. Alors maintenant, on ne dit plus bivouac, hein, ça c'est has-been, on appelle ça le bivy. Donc, c'est un sursac qu'on met sur son sac de couchage. On passe faire, ah bah oui, c'est un bivouac, c'est toujours un bivouac, hein. On met des nouveaux mots sur des choses qui sont éternelles. Je pense que le bivouac existe depuis que l'homme existe. Et la femme, l'homme au sens générique. Et puis, il y a aussi le simple fait d'avoir une bâche au-dessus de soi qu'on attache entre trois arbres et puis on se couche dessous. Alors ça, moi, j'appelle ça une bâche. Ben non, maintenant, ça a un nom, ça s'appelle le tarp. Mais de préférence quand il fait beau, parce que s'il commence à pleuvoir, là, je garantis rien. Voilà, donc en fait, en fonction de votre projet, vous allez définir les bagages qu'il faut prendre avec le minimal pour être plus rapide. C'est quand même assez encombrant quand on est sur les pistes cyclables. Des fois, il y a des passages, des chicanes entre les plots, c'est pas agréable du tout. Quand il faut se faufiler en ville, c'est pas agréable non plus. Il y a des remorques monoroues maintenant. Et voilà, je suis en contact avec un collègue qui a prévu de refaire la balade Ataman Rasset, là, qui était impossible vu la guerre civile en Algérie. Maintenant, ça devient de nouveau possible pour se déplacer. Après, s'il faut prendre le train, c'est un peu plus compliqué parce que vous savez que le train, il faut aller charger une fois le vélo, une fois la remorque, que le train démarre pas entre les deux, etc. Mais en tout cas, c'est une alternative aux sacoches. Voilà, sur les questions de matériel, est-ce que vous avez des questions particulières?
15: Aux avaries potentielles, je voulais avoir un peu vos retours là-dessus, sur vos retours d'expérience.
1: Alors, il y a une chose qu'il faut savoir faire, c'est réparer une crevaison. Parce que ça, c'est obligé un jour ou l'autre. Donc, moi, l'astuce que j'ai, c'est que j'ai toujours une, voire deux, selon la distance, chambre à air de rechange. Ce qui fait qu'au lieu de réparer au bord de la route, sous un cagnard de 35 degrés, comme ça m'est arrivé dans le désert du Negev, voilà, je suis content de très rapidement mettre ma chambre à air neuve, en faisant bien attention qu'il reste pas l'épine dans le pneu, sinon on recrève la deuxième chambre à air. Et après, je répare à l'étape tranquillement. C'est quand même rare de crever deux fois de suite. Mais ça peut arriver. Donc ça, c'est le truc absolument incontournable qu'il faut savoir faire. Donc il faut régulièrement vérifier que rien ne se dessert, parce qu'une fois qu'on a perdu le boulon, là c'est fini, on ne le retrouvera pas. Niveau 2, c'est de temps en temps, on pète un rayon parce qu'il y a de la charge sur le vélo. Donc ça peut attendre un petit peu, mais une fois qu'on a cassé un rayon, on risque d'en casser un deuxième, et après, là, c'est, donc, la résistance de la roue est diminuée. Et donc, après, là, il faut vraiment s'en occuper. Donc, voilà. Je me suis toujours promené avec des rayons de rechange, et en fait,
15: jamais eu besoin de les changer.
1: Après, sur les itinéraires, en Europe, il y a des réparateurs de vélos de plus en plus le long des voies cyclables. Donc j'ai écrit un bouquin sur mon voyage à Tamanrasset, donc qui date d'il y a 40 ans maintenant. Pour l'écrire, je me suis basé sur mes carnets de voyage. Donc effectivement, j'ai publié ce bouquin dans les années en 2016, parce que il y avait une telle image des Algériens qui étaient une bande de barbus qui cherchaient qu'une chose, c'était égorger les infidèles, parce qu'on était juste à la sortie de la guerre. Et en fait, c'était incroyablement fraternel, l'Algérie. Et le fait d'être français, c'était un plus. À un moment, j'étais avec un Suisse. Et vraiment, les Algériens aimaient beaucoup plus les Français que les autres. Et il y avait toujours quelqu'un qui me disait « Ah, mais toi, tu viens de Lyon, mais moi, j'ai travaillé à Saint-Fond pendant 10 ans. » Donc, les contacts étaient vraiment très faciles. Donc voilà, si vous voulez retrouver cette Algérie, c'est ce bouquin. Et puis là, on a parlé des dangers, mais on n'a pas parlé des chiens. Mais ça peut être, effectivement, j'ai été coursé plusieurs fois par des chiens. Voilà, ça fait partie des risques. Et donc, ce recueil, c'est 12 nouvelles où justement, j'ai pris un peu tous les risques qu'on peut avoir à vélo. La faim, la soif, la fatigue, les intempéries, les chiens, etc. Et j'ai tiré les choses au maximum. Sur le côté burlesque. Donc voilà, c'est des petites nouvelles où on s'amuse et on voyage un petit peu tout autour du monde, entre l'île Maurice, l'Islande, les Alpes, les Pyrénées.

Et voilà, l'émission est terminée. Nous vous avons proposé, dans le cadre de la Semaine de la Mobilité, un petit retour sur un événement organisé le 30 mai 2026 à Saint-Julien-Molin-Molette, pour Argental et Saint-Sauveur-en-Rue, par les associations Du Vent dans les Mollets, La Fourmilière et Ma Vie à Vélo, la vélo-école de Bourg-Argental. Le tout avec l'aide de la communauté de communes des Monts du Pilat. À bientôt sur les routes.

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1: Bonjour à toutes et à tous, vous êtes à l'écoute sur Radio d'ici et dans cette nouvelle surprise sortie du chapeau, nous recevons aujourd'hui Sandrine et Annie. Bonjour.
2: Bonjour.
3: Bonjour.
1: Alors vous venez nous parler de la Taillardine au nom du Sous des écoles publiques de Saint-Sauveur-en-Rue. Alors cet événement qui propose depuis plusieurs années plusieurs parcours de randonnée à pied et en VTT autour de la commune se tiendra cette année ce dimanche 20 septembre. Et pour commencer, est-ce que vous pouvez présenter Sandrine et Annie à nos auditrices et nos auditeurs la Taillardine? Depuis combien de temps existe-t-elle? Qui l'a créée et dans quel esprit?
4: Moi, je peux parler d'un petit peu de la création, même si je n'étais pas complètement à l'origine. Donc, il y a 36 ans que la Taillardine a vu le jour. Elle a été créée à l'époque à l'initiative du directeur d'école de l'école et du président du SOU de l'époque. Je pense qu'on peut les nommer parce que c'était des gens quand même qui ont beaucoup œuvré pour cette Taillardine. Donc, le directeur de l'école, c'était Michel Châtelard. Et le président du SOU de l'époque, c'était Jacques Ferrus. Donc, cette Taillardine, elle a été créée pour faire découvrir la forêt et pour faire des promenades familiales ouvertes à tous grâce à tous ces petits circuits et ces événements festifs. Donc, la Taillardine ou d'autres événements étaient mis en place pour financer des projets et mettre des projets pédagogiques qui étaient mis en place par les enseignants et des projets extrascolaires aussi.
1: D'accord. Donc, est-ce que c'était ouvert au public, en fait, au départ, ou est-ce que c'était surtout pour...
4: Non, dès le début, ça a été ouvert au public, oui. En fait, parce que c'était vraiment dans le but de faire de l'argent un peu pour financer les activités.
1: D'accord.
4: Donc, et dès la première année, ça a eu... alors, moi, je ne me rappelle plus des chiffres, mais ça a eu du succès dès la première année, parce qu'il y avait beaucoup moins de marches organisées qu'aujourd'hui. Aujourd'hui, oui. Il y en a dans tous les villages, dans tous les... Là, la Taillardine, elle avait une notoriété. Les gens venaient marcher à Saint-Sauveur... parce qu'il y avait très peu de randonnées organisées.
1: D'accord. Et est-ce que ce nom, du coup, la Taillardine, renvoie à la forêt de Taillard, au territoire, à une histoire locale?
4: Oui, bien sûr. Mm-hmm. Oui, bien sûr. La Taillardine, il y a une forêt de Taillard qui est très belle, à Saint-Sauveur. Mm-hmm. Et donc, le but de cette Taillardine, c'était de faire découvrir la forêt aussi aux gens.
1: D'accord.
4: Que les gens puissent faire des balades dans la forêt.
1: Très bien. Et du coup, sur cette course, quels parcours sont proposés à la fois à pied et en VTT?
2: Alors oui, la Taillardine a évolué puisqu'au démarrage c'était des randonnées pédestres et puis il y a quelques années l'idée a été de diversifier et d'offrir aux vététistes des parcours balisés pour aussi faire découvrir des beaux endroits de la forêt et puis des alentours. Puisque là maintenant la Taillardine aussi, elle oscille entre une année dans la forêt de Taillard et une autre année plutôt du côté de Gimel avec d'autres paysages magnifique aussi. Du coup, il est proposé 3 parcours pédestres et 3 parcours VTT. Donc les pédestres, c'est 8 km, 15 km et 23 km. Et les parcours VTT, cette année, ce sera 15, 27 et 41 km.

0: kilomètres, sachant qu'il y a des ravitaillements tout au long des parcours. Mmh. Ravitaillements qu'on propose avec que des bons produits locaux, des producteurs des alentours.
1: D'accord. Je ne me rends pas bien compte, en VTT, 41 km, on les fait comment? À la demi-journée
0: Je ne suis pas VTTiste.
2: Ouais.
0: Mais...
2: non, 45 km, les gens prennent la journée pour la faire. Parce oui. que le matin, les départs sont un petit peu échelonnés. Mm-hmm. Donc après, il y a plus les mordus, effectivement, qui vont peut-être partir dès l'ouverture et qui vont être rentrés pour midi. Mais il y en a plein d'autres qui prennent un peu plus de temps quand même.
1: D'accord.
0: L'idée, c'est de ne pas être pressé et de savourer l'instant. Donc après, c'est vrai que chacun, avec sa pratique de VTT...
1: Va à son rythme.
2: Oui, on avait bien noté que c'était une randonnée sans compétition, mm-hmm. ni prix à gagner. C'était plus la découverte.
1: Mm-hmm. D'accord. Et alors, à qui s'adressent ces parcours? Les sportifs, les familles, habitués, promeneurs, promeneuses? J'ai vu qu'il y avait aussi une balade chasse au trésor, accessible aux poussettes. Est-ce que c'est une façon d'ouvrir l'événement aux familles et aux plus jeunes?
0: Alors, comme vous le constatez, on fait 3 parcours dans chaque catégorie, plus une chasse au trésor pour les petits. Du coup, on a le choix, en fait. 8 km, c'est accessible aux familles, aux enfants de 6, 7, 8 ans, minimum. Et puis, on peut aller jusqu'à 23 km pour des gens qui sont capables de marcher longtemps et qui peuvent prendre le temps sur la journée. Pour le VTT, c'est un peu la même chose. On prend son temps, on peut aller jusqu'à 41 km, 15 si on a moins le temps, si on est moins expérimenté, ou pour les enfants. Puis on a pensé, chaque année, essayer de créer un événement un peu plus adapté aux enfants et aux familles, aux petits-enfants. Donc parfois, ça a été des balades comptées, et cette année, c'est une chasse au trésor, accessible aux familles, notamment avec des petits qui ont des poussettes, qui ne pourraient pas aller grimper dans la forêt de Taillard, et du coup, de pouvoir offrir quelque chose une approche de la balade ludique avec un petit objectif et un petit cadeau à la fin.
1: D'accord. Et tu évoquais tout à l'heure le fait qu'une année sur deux, c'est plutôt la forêt de Taillard, une année sur deux, c'est plutôt Gimel. Et du coup, cette année, ça va être la forêt de Taillard, si j'ai bien compris.
0: Et non, cette année, on est sur Gimel.
1: D'accord.
0: Donc avec des découvertes en passant par le Tracol, en montant du côté de Gimel, et puis en redescendant un peu le long vers Vernaly et revenir à la gare.
1: D'accord.
0: C'est pas tout à fait les mêmes paysages.
1: Alors, qu'est-ce qui fait justement la beauté de ces paysages?
2: Il y a vraiment les deux, des adeptes des deux versions. Il y a des gens qui aiment beaucoup la forêt parce que c'est la forêt et on est au milieu des arbres. Mais par contre, l'inconvénient de la forêt, c'est qu'on a souvent moins une belle vue. Et il y a des gens qui aiment beaucoup quand la Taillardine se fait de l'autre côté, parce que justement, on a une vue, c'est le versant qui est tourné au sud en plus. Donc, en fonction de la météo, c'est un versant qui est plus ensoleillé. Et puis, on a une vue qui est plus dégagée.
1: Mmh. Est-ce qu'on passe à proximité du coup de la tourbière avec les parcours?
0: Alors, pour les vaillants vététistes et les vaillants randonneurs, parce que c'est assez loin finalement de la gare et du centre de Saint-Sauveur. Donc, pour les plus jeunes et les moins aguerris, ils n'iront pas jusqu'à Gimel, mais ils découvriront des beaux paysages en étant sur les hauteurs et en voyant la vallée du Rhône, même les Alpes, s'il fait vraiment beau.
1: D'accord. Alors, je vous propose une première pause en musique avec Gary Gréou dans La vie, faut pédaler. On se donne rendez-vous juste après pour la suite de cette émission consacrée à la Taillardine.
3: À moi ou à toi?

0: De retour dans Surprise sortie du chapeau sur Radio DC avec Sandrine et Annie qui nous parlent de la taillardine. Alors Annie, Sandrine, comment prépare-t-on un événement pareil en coulisses? Il faut baliser, sécuriser, prévoir les ravitaillements, mobiliser des bénévoles?
1: Oui, c'est tout ça et ça prend des mois. C'est-à-dire qu'on s'y colle dès le mois de septembre de l'année d'avant.
0: D'accord.
1: On peaufine l'édition de l'année et on la fait. Et tout de suite derrière, on recommence l'organisation avec les inscriptions sur les sites de randonnée pour que l'info elle circule tout au long de l'année. Et puis, tous les mois, il y a quelque chose à faire, les déclarations préfecture, tout ce qui est administratif. C'est un gros travail de demande d'autorisation à différentes instances, les mairies, les préfectures. Tous les endroits où tous les propriétaires de terriens sur lesquels les chemins passent. Puis après, c'est la logistique, quoi. La logistique, mobiliser les bénévoles, tous les parents d'élèves. Vraiment, tout le monde s'y met pour que ça puisse être un bel événement avec sans trop de couac sur l'instant. Ce qui, en effet, jusqu'à présent, tout s'est toujours très bien passé. Et on espère que ça va poursuivre. Et c'est vraiment un gros travail d'organisation.
0: Et c'est combien de bénévoles à peu près, par exemple, pour organiser une édition cette année?
1: Alors, les effectifs des écoles baissant, on est peu de bénévoles. On doit être une vingtaine de bénévoles cette année. Mmh. Et en effet, on peut faire un petit appel à bénévoles. Si des personnes sont intéressées pour venir soutenir notre événement, n'hésitez pas à nous contacter. Parce que c'est un gros événement pour peu de monde. Et c'est... Et on a besoin de mains fortes. Mmh. Et auparavant, il y avait plus de parents et c'était...
2: Quand on en parlait tout à l'heure en aparté avec Sandrine, moi je lui disais qu'à l'époque, j'avais souvenir, on était une quarantaine de bénévoles.
0: Ah oui, deux fois plus.
2: Et là, elle s'est dit, oulala, mais nous, on est moins nombreux que ça maintenant.
0: Mmh. Et il faut du monde pour porter un événement comme ça sur toute l'année.
2: Énorme.
0: Ouais. Mmh.
2: Et puis, repérer les circuits, dessiner les circuits, c'est...
1: Baliser
2: après, une fois que les circuits sont décidés, bon, c'est du travail, mais c'est moins prise de tête, quoi. Mais d'établir les circuits, savoir où on passe, que ça corresponde au nombre de kilomètres que l'on a annoncé, c'est pas si simple.
1: Que les circuits de randonnée ne croisent pas les circuits de VTT, ça pourrait être dangereux.
0: Oui.
1: Du coup, c'est vraiment un gros travail de réflexion et puis une vraie équipe qui passe des heures...
0: À tracer, à proposer de nouveaux.

0: chemin, j'imagine, aussi chaque année.
1: Oui, l'idée, c'est que ce ne soit pas redondant. Donc, chaque année, les circuits sont repensés complètement.
0: D'accord.
1: On ne reprend pas les circuits des autres années. C'est que ça puisse être varié et que tout le monde s'y retrouve, en fait.
0: D'accord. Vous l'évoquiez tout à l'heure, il est possible de se restaurer sur place. Il y a ravitaillement local, bien sûr. Mais il y a d'autres propositions, c'est-à-dire, j'ai vu qu'il y avait restauration rapide et soupe aux choux. Est-ce que vous pouvez nous en parler ?
2: Alors, les ravitaillements sur les circuits, ça, c'est dans l'organisation. Ça fait partie de l'organisation de la randonnée. Donc, il y a des ravitaillements en fonction de la distance parcourue. Donc, je ne sais pas, tu peux peut-être préciser, sur le petit circuit, il y a un ravitaillement.
1: Puis on monte, peut-être sur le 15, il y en a deux. Sur le 23, il y en aura peut-être trois. Je pense que sur le 23, il y en aura deux. Et c'est plutôt sur les circuits VTT où il y en aura un troisième sur le grand circuit.
2: Voilà, donc ça fait un nombre de ravitaillements important. Donc à chaque endroit, il faut déjà deux, trois, quatre personnes.
0: Pour ravitailler.
2: Et après, la difficulté aussi, c'est de répartir ces ravitaillements. On ne sait pas exactement le nombre de personnes qui vont passer dans le circuit 1, dans le circuit 2. Donc des fois, ça oblige dans la journée à refaire du transfert d'alimentation.
0: Oui, parce que vous savez pas, il n'y a pas de préinscription, c'est-à-dire que vous savez le matin même le nombre de personnes qui s'engagent sur tel ou tel trajet, c'est ça?
2: Et ça, c'est vrai que c'est un peu la difficulté. Moi, j'ai en mémoire des Taillardines où on avait été complètement débordés, où on avait fait plus de 1000 personnes au début, comme je disais tout à l'heure, quand il y avait peu de monde. Après, il y a eu des années où ça a été la catastrophe parce qu'il a plu, le dimanche matin, on se lève, il pleut. Et alors là, on se retrouve avec 300 personnes. Et puis là, le fait qu'il y ait d'autres événements de ce type sur le canton. Alors, je ne sais pas quel nombre vous êtes, autour de 500, non ?
1: Autour de 500, et on a pu monter à 800, là, c'était magnifique. Et l'année dernière, où il a fait des orages impressionnants, on a eu même pas 100 personnes qui sont parties, mais surtout qui sont revenues rapidement, parce qu'il pleuvait tellement
0: que c'était pas faisable.
1: Que c'était pas possible, en fait.
0: D'accord.
1: On propose, en fait, donc sur les ravitaillements, c'est vraiment compris dans l'inscription. C'est l'idée, c'est d'offrir une randonnée confortable aux personnes qui viennent et qui puissent aussi découvrir nos bons produits locaux. Et après, sur le site de la gare, on propose une restauration rapide, comme toujours, un peu les frites, les saucisses, mais surtout une bonne soupe aux choux préparée par les parents de l'école, avec les produits locaux de la ferme de Taillard, les choux pris localement, enfin vraiment tout. On essaye de peaufiner l'accueil pour que les personnes qui marchaient puissent venir choisir de venir manger sur place s'ils le souhaitent.
2: Et l'idée maintenant aussi, c'est de proposer la soupe aux choux de bonne heure. Avant, on faisait la soupe aux choux à partir de 18h. Et les gens, quand ils partent en randonnée, souvent ils revenaient vers 14h ou même voire avant et disaient « Ah ben moi, j'aurais bien mangé la soupe ». Donc maintenant, la soupe, elle est prête plus tôt.
1: Elle est prête plus tôt parce qu'elle peut être aussi emportée par les personnes qui ne font pas la randonnée.
0: Voilà. D'accord. Donc il faut penser à venir avec son tupperware, son contenant.
2: Si on veut l'emmener, oui.
0: Oui. D'accord, très bien. Et je reviens sur le ravitaillement. Vous disiez produits locaux, c'est-à-dire que les gens peuvent se restaurer via le ravitaillement. Il n'y a pas forcément besoin d'amener son sandwich ou d'amener son goûter. En fait, comment...
1: Ah oui, il n'y a pas besoin d'amener son sandwich ou son goûter parce que les parts sont quand même souvent généreuses. Sur le ravitaillement, on propose des thés, cafés, tisanes, boissons pour les enfants, eau évidemment. Plus du fromage, de la charcuterie, des fruits secs, du chocolat, des petits gâteaux pour que chacun se retrouve et puisse récupérer des forces. Alors c'est pas un repas, on est d'accord, mais c'est quand même de quoi tenir toute la randonnée. Pas besoin de prévoir son goûter, en effet.
0: D'accord. Donc le ravitaillement pour les personnes qui font la randonnée à pied ou la randonnée VTT, à la gare, de quoi se restaurer sur le pouce, mais également pour ceux et celles qui le veulent, la soupe aux choux qu'on peut manger sur place ou à emporter. J'ai tout résumé ?
1: Exactement.
0: Super.
2: Et moi, pour la petite anecdote, j'ai un souvenir des gens qui partaient des fois avec leur pique-nique dans le sac et qui revenaient avec leur pique-nique parce qu'en fait, il y avait suffisamment à manger le long des circuits pour ne pas avoir besoin de sortir son pique-nique.
0: D'accord. Mais ça, c'est confortable aussi de partir en balade et de ne pas avoir à se soucier de ce qu'on va manger. Alors, vous me disiez l'une et l'autre l'engouement du public pour cet événement qui rassemble toujours du monde. Comment est-ce que vous l'expliquez, du coup, depuis 36 ans, cet engouement?
2: Moi, je pense en partie par la beauté du paysage. On est quand même dans une région plus largement que Saint-Sauveur-en-Rue, le parc du Pilat quand même. Et venir faire une randonnée à Saint-Sauveur dans le dans la forêt ou en face sur des sentiers où on a des beaux points de vue, ça fait envie plus que d'aller marcher dans la vallée du Rhône ou je pense que c'est surtout cette attraction-là. Enfin, nous, on dit souvent, on ne se rend pas vraiment compte, mais souvent, les gens, quand ils viennent chez nous, ils nous disent « Mais qu'est-ce que c'est beau chez vous ?»
1: Ouais, c'est vrai. C'est magnifique. Et aussi, c'est agréable de faire une randonnée en nature sans avoir à regarder la carte et juste savourer la beauté du paysage et de se laisser guider par, par le circuit déjà préparé. Je pense que c'est aussi un point qui amène les personnes à sortir chez eux le dimanche pour venir aussi soutenir l'action des parents d'élèves qui sont là pour leurs enfants et qui essayent de faire en sorte qu'ils puissent avoir des belles activités pédagogiques en soutien à ce qui est déjà proposé à l'école.
0: Alors, est-ce que vous avez une anecdote à nous raconter sur une édition précédente ? Quelque chose qui vous a marqué, l'une et l'autre ? Ça peut être une anecdote chacune ?
2: Non, mais quand on discutait tout à l'heure, on parlait de... on n'a pas évoqué déjà la sécurité qui a été mise en place. Ça veut dire que les gens, quand ils partent en sécurité parce que tout est bien balisé. Et les gens doivent se repointer à l'arrivée pour être sûr qu'ils soient bien rentrés. Et les petites anecdotes qui peuvent se passer, c'est quand t'arrives le soir et que tout est terminé, il y a une ou deux personnes qui n'ont pas pointé. Et on se dit, ben, où ils sont passés, est-ce qu'ils sont rentrés chez eux? Donc, c'est des fois un petit peu la panique pour essayer de savoir si les gens sont rentrés ou s'ils sont perdus dans la forêt. Mais de mémoire, moi, j'ai ces souvenirs-là, mais j'ai pas souvenir, moi, que des gens se soient perdus. C'est plutôt des gens qui n'avaient pas pointé à l'arrivée. Ou des gens qui étaient en retard, qui avaient traîné sur le circuit.
0: D'accord.
1: Moi, ce qui m'a vraiment marqué l'année dernière, c'est que, comme je disais, il y a eu des orages impressionnants. Donc, la Taillardine tombe à l'eau, en fait. Eh bien, toutes les soupes aux choux ont été vendues pour pas perdre de la nourriture, mais aussi pour que les enfants ils puissent partir en voyage cette année, par exemple. Et j'ai été vraiment très touchée par cette solidarité du village ou des gens alentours qui ont pris en compte ces conditions qui allaient mettre en péril en fait les activités des enfants. Ça m'a touché ça.
0: C'est super de le rapporter aussi parce que la Taillardine, ce n'est pas que du coup la randonnée finalement, c'est aussi tout ce qui va autour, l'organisation de la soupe aux choux. C'est quelque chose qui prend du temps, qui mobilise des personnes pour la cuisine, etc. Donc c'est chouette que les gens jouent le jeu aussi là-dessus, quoi.
1: En effet, et puis la Taillardine, c'est faire découvrir des beaux paysages. C'est aussi un événement du village. L'association du sous de l'école publique, en effet, elle est dans un premier lieu là pour ramener des fonds pour que les enfants puissent faire des belles activités. Mais c'est aussi créer des moments conviviaux entre entre toutes les familles du village et autres personnes. Et du coup, on voit que ça joue son rôle, en fait.
0: Voilà, je vous espère une édition avec de nombreuses participations. Et j'ai une question du coup sur, vous le disiez, l'argent récolté va au sous des écoles publiques pour financer des activités pédagogiques. Quelles actions viendra-t-il soutenir par exemple ? Ou a-t-il pu soutenir les années précédentes ?
1: Alors peut-être vous donner un petit détail, c'est que la Taillardine, c'est une randonnée payante. Donc on a décidé de faire la chasse au trésor pour les tout-petits à 2 euros, parce que c'est pas une grande marche et puis il n'y aura pas de ravitaillement sur place. Les petits parcours seront à 7 euros avec des ravitaillements et les grands parcours seront à 9 euros, ce qui nous permettra de récolter quelques fonds pour soutenir notamment le voyage scolaire. Donc l'an dernier, les enfants ont fait des sorties à la Rotonde ou au musée du cinéma à Lyon. Il y a 2 ans, ils ont fait un grand voyage au bord de la mer où ils ont fait plein d'activités autour de des pêcheurs, de la pêche à pied, de la voile. Ils font aussi des sorties pour les plus petits. Ils peuvent aller au Bessa, ils peuvent aller au musée de la mine. Il y a des thématiques chaque année. Du coup, nous, on suit les thèmes que choisissent les institutrices pour guider l'année.
2: Oui, c'est les institutrices souvent qui choisissent un peu en fonction de leur, de leurs envies et en fonction de l'âge des enfants. Alors moi, si je remonte à quelques années, je me souviens, moi, quand mes enfants étaient à l'école, ils ont fait, pendant de nombreuses années, ils faisaient un voyage scolaire, ils allaient à l'île d'Oléron, mmh. une semaine. Donc ils partaient toutes les années à l'île d'Oléron, hein. Alors par classe, donc ils partaient tous les deux ans, les enfants partaient tous les deux ans.
0: D'accord, c'est chouette ça comme
2: Oui, ils ont fait des chars à voile, moi ils en souviennent encore. Hein. Mm-hmm. Ils allaient au château, faire le tour du château de Fort Boyard.
0: Oui, c'est ça. Donc on peut peut-être rappeler les infos pratiques de la Taillardine. Tarif du coup c'est fait, mais lieu, horaire, inscription, départ.
1: Alors, la Taillardine aura lieu le dimanche 20 septembre 2026 à partir de 7h30 à la gare à Saint-Sauveur-en-Rue.
0: D'accord. Et pas besoin de préinscription, du coup, on s'inscrit. On peut venir entre quelle heure au plus tard ?
1: Alors, pour à partir de 7h30 pour tous les parcours. Ouais. Et puis, maximum 14-15 heures pour les petits parcours randonnées pédestres. Parce qu'après, il faut qu'on puisse que tout le monde soit rentré en fin de journée et qu'on soit sûr que tout le monde soit bien en sécurité.
2: Vous ne pouvez pas arriver à midi pour faire le 27 km.
0: Oui, d'accord. Donc pour les grands parcours, c'est le matin, jusqu'à 10h, peut-être pas plus. D'accord. Et que dire à quelqu'un qui hésiterait à venir, qui hésiterait encore à venir du coup ?
2: Venez découvrir notre belle région, notre beau village. Les participants peuvent venir d'un peu loin, hein, viennent des alentours, mais aussi du Forêt, de Saint-Étienne, de la vallée du Rhône. Moi, je pense que c'est les paysages qui font venir les gens. Et puis, l'envie de soutenir cette association-là.
0: Merci à vous Sandrine et Annie. Merci à Quentin pour la technique. Et auditrices et auditeurs, retrouvez cette émission en podcast sur radiodici.com, rubrique surprise sortie du chapeau. Rendez-vous donc ce dimanche 20 septembre au lieu dit la gare pour le départ de la Taillardine. Et nous nous quittons en musique avec un dernier morceau festif. De nouveau, voici Georgette Plana avec Fais du vélo. À bientôt.
1: À bientôt.
2: Au revoir.
1: Merci.

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0: La joie d'être père se mêle à la crainte de ne pas être à la hauteur de la venue de l'enfant. Si l'on s'attarde essentiellement sur les besoins matériels de l'enfant, une pression insidieuse commence à avoir l'ascendant sur le bonheur d'être papa. Et oui, notre société nous enseigne que l'enfant ne doit manquer de rien, qu'il faut être un modèle de réussite sociale et professionnelle, qu'il faut assurer la sécurité financière au quotidien, qu'il faut être un pilier, une référence, etc., etc. Autant d'obligations que l'on s'imagine être essentielles, mais qui peut-être éloignent l'homme de son véritable rôle de père. On dirait que la naissance d'un enfant pose l'interdiction de la fatigue, du doute, de l'échec, voire même de la remise en question. Alors qu'un homme qui devient père reste avant tout un homme avec ses vulnérabilités. Beaucoup d'hommes se voient ensevelir sous des heures de travail et la crainte du manque lorsqu'ils endossent la responsabilité d'être père. L'arrivée d'un enfant peut engendrer des contraintes pour atteindre un bonheur matériel et illusoire, et cela peut peser lourd au quotidien. Dans les sons qui vont suivre, les poètes s'écartent de l'approche terre à terre de la paternité et évoquent la joie, l'amour, l'émerveillement, la transmission de valeurs, la protection. Le regard que portent certains de ces artistes sur le rôle de père relève de la féerie, bien loin du calcul des charges et des revenus auxquels beaucoup se confrontent. Les artistes rap sont souvent controversés à l'égard de leurs propos et comportements agressifs ou décalés. Pourtant, leur approche de la paternité révèle une douceur et une poésie qui est souvent ensevelie sous les décombres des contraintes matérielles et financières. On va laisser place à la musique avec des psychiatres de la rime et le titre Inaya.
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0: On vient d'entendre Soprano révéler l'amour passionnel qu'il a pour sa fille. La naissance d'Inaya apparaît comme une renaissance pour l'artiste. Le poème pour Inaya dénote de l'émerveillement. Soprano chante son amour et met en lumière l'apaisement que lui procure l'arrivée de sa fille. À son tour, Scylla rappe pour sa fille. On va écouter Scylla avec Mufasa.
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Sylla décrit le devoir de protection d'un père envers son enfant en baptisant un monde féerique pour sa fille. Il apparaît comme le gardien d'un trésor. Euphonique lui aussi rappelle la venue de sa fille Lana. Lui qui a pour habitude d'écrire son amour pour le sexe opposé se voit devenir père d'une future femme. On l'écoute, Euphonique Lana.

L'artiste en tant que père enseigne à sa fille ce que l'école ne nous apprend pas. L'amour, la confiance en soi et le respect. Dans une société où les femmes doivent encore se battre pour défendre leurs droits, Euphonique donne à sa fille quelques clés pour s'affirmer en tant qu'être à part entière, toujours dans le respect. À son tour, le rappeur Sake poétise son émerveillement devant sa fille. Il est accompagné du beatmaker Krone. On écoute Sake, Krone, Rayon de soleil.

0: Une fois encore, c'est l'émerveillement de l'artiste devant sa fille qui nous est offert. L'amour et l'innocence se présentent comme les moteurs de l'artiste. On dit que le premier amour d'une femme, c'est son père. La naissance d'une petite fille révèle parfois des chevaliers. Ces hommes responsables d'une future femme rappellent la venue au monde d'une princesse. Le stéréotype du rappeur en marge du système laisse place à la figure du bâtisseur de monde fabuleux où se réfugient les princesses. Il apparaît qu'être père d'un garçon se chante avec tout autant de poésie. Les rois protègent les princesses et apprennent à leurs fils à ériger leur propre empire dans le respect de soi et des autres. Les rappeurs Douskawa et Davodka métamorphosent la peur et leurs doutes en une impulsion à être plus responsable. On écoute Douskawa, Davodka, Petit Miroir.
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0: Est-ce que vous avez fait attention à cette phrase de Douzkawa? Je serai toujours fier de qui tu es, que tu sois dans un char AMX ou sur un char de la Gay Pride. Là où certains parents renient leur enfant, après avoir eu connaissance de leur homosexualité, l'amour inconditionnel de Douzkawa offre à son fils la liberté d'être qui il est. Dans une société matérialiste, offrir ce qui n'a pas de prix semble être le plus beau cadeau qu'un père puisse faire à son enfant. C'est ce que Davodka s'engage à donner à son fils. La valeur des choses est trop souvent oubliée au profit de leur possession. On se rend compte que même en donnant le meilleur de soi à son enfant, il faut encore le protéger des autres. Et qui sont ces autres? Les autres, c'est les mauvaises paroles, c'est les rumeurs aussi. L'absence physique d'un père peut laisser libre cours aux médisances de l'entourage. Une mère jalouse ou pleine de rancœur, un beau-père qui peine à trouver sa place, les proches de la maman qui dénigrent le père absent, etc., etc. Il y a cette phrase qui dit que les absents ont toujours tort, mais la vérité parvient toujours à arriver et ouvre les yeux de l'enfant sur son père. Au final, peut-être qu'une personne insurgée ou en désaccord avec les codes et les normes de la société est plus à même de donner l'essentiel à son enfant. C'est ce qui m'apparaît dans la poésie de Douzkawa. Et oui, encore. Je vous laisse écouter Douzkawa, Milo.
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1: Douzkawa prodigue ses conseils à son fils d'une façon poétique et nous emmène parcourir le monde à travers des valeurs qui élèvent l'être humain. Encourager son enfant à rester fidèle à soi-même et respecter ses propres idées n'est-il pas l'un des meilleurs conseils qu'un père puisse donner? Il est d'usage d'inciter à la réussite matérielle, les études, le taf, etc., etc. Mais la meilleure des réussites n'est-elle pas de respecter qui l'on est? Quand on ne se trahit pas soi-même, peut-être que l'on réussit l'essentiel. Porter son enfant vers la liberté de penser, l'école ne nous l'apprend pas. Beaucoup de parents ne l'enseignent pas non plus à leurs enfants, alors que développer sa propre capacité à réfléchir me semble être l'une des choses les plus importantes pour qu'une personne s'épanouisse pleinement. L'arrivée d'un enfant provoque en nous tout un imaginaire autour de lui. Nous nous projetons dans son avenir, nous nous transformons en devins, et nous prévoyons sa vie en oubliant que nous n'avons aucune connaissance ni maîtrise du futur. Que se passe-t-il lorsque l'enfant naît avec une particularité que les médecins appellent handicap? Tous les enfants sont différents, mais certains enfants ont besoin d'une attention particulière. Le rappeur Davodka évoque la venue au monde de son fils autiste, les « je t'aime » sans réponse et cette étrange notion de normalité. Je vous pose la question, c'est quoi être normal? Et qu'est-ce qu'un enfant anormal? Nous allons écouter le témoignage de Davodka avec Enfant Bulle.

0: D'Avodka écrit sur des thèmes sociopolitiques et autobiographiques. Il est engagé auprès de l'association Sur les bancs de l'école, qui est une association à but non lucratif qui propose un soutien aux familles d'enfants avec troubles du spectre autistique. D'Avodka, dans ce dernier son, effleure la culpabilisation des parents d'enfants nés avec une particularité. Il évoque son combat quotidien pour son fils, les moqueries qu'il faut encaisser, mais on retient surtout l'amour que le rappeur a pour son fils, et cette phrase qui résume beaucoup de choses. Je cite « Vu leur normalité, tu peux te fier de ne pas être comme eux. Notre société fait de la différence un handicap, alors que la différence devrait, je pense, susciter le désir de la connaître et d'apprendre des personnes dont le fonctionnement diverge de la majorité. » Cette émission se termine, je vous remercie pour votre attention, et j'espère que la poésie des artistes que vous venez d'écouter vous a touché. Et pour ceux qui ne connaissent pas le rap, ou qui ont un avis peu ouvert sur les rappeurs, j'espère que ces quelques textes d'artistes connus ou reconnus vous auront donné l'envie d'en découvrir davantage.
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2: Bonjour à toutes et à tous et bienvenue dans les tartines sonores à 7h, 8h et 19h10. Et aujourd'hui, je suis avec Boubou de la Chèvrerie à Cheminat. Salut Boubou.
3: Salut tout le monde.
2: Et je suis aussi avec Agnès Conteuse.
4: Bonjour, bonjour.
2: Ça, vous allez bien tous les deux?
3: Bah écoute, ça va bien, ouais.
4: Fort bien.
2: Aujourd'hui, on va parler d'un stage sur le compte, mais avant ça, Boubou, est-ce que tu peux nous expliquer un petit peu ce que c'est que la chèvrerie et qu'est-ce qui s'y passe?
3: Alors la chèvrerie, comme son nom l'indique, c'est une ancienne chèvrerie qu'on a rénovée pour en faire un lieu de spectacle, de résidence d'artistes et de contes. C'est un lieu qui existe depuis 3 ans maintenant, c'est la 3e saison, et qui se situe à Cheminat, en Ardèche.
2: Du coup, il y a des concerts, etc.
3: Alors, on a des spectacles, oui, ça peut être des concerts, mais ça peut être aussi du théâtre, ça peut être du cirque, ça peut être différentes choses, tout ce qui touche à l'art vivant d'une manière générale. Ça peut être aussi même, on a fait projection de films, voilà.
2: C'est, je ne sais pas si tu l'as dit, c'est une association?
3: C'est une asso, ouais.
2: Okay.
3: Ouais, c'est une asso. Ouais.
2: Vous comptez beaucoup de bénévoles? C'est où il y a du bénévole fidèle, comment ça se passe?
3: Alors, c'est géré par un collectif.
2: Okay.
3: La chèvrerie se situe chez moi. Et donc, c'est un lieu privé, mais géré par un collectif donc de 8 personnes qui, en fait, on essaye d'être dans une gestion un peu collégiale de ce lieu, quoi. Voilà, alors sachant que c'est chez moi, c'est quand même chez moi et je suis donc en proximité, donc c'est vrai que je suis assez présent moi sur le projet et puis il y a d'autres gens qui le sont aussi sur différents secteurs, par exemple sur la com, sur la technique de spectacle, enfin voilà, donc en fait on se réunit très régulièrement pour réfléchir ensemble à comment fonctionner autour de ce lieu.
2: Génial. Et du coup, on va parler d'un stage de conte qui aura lieu du 14 au 18 septembre. Est-ce que Agnès ou toi, vous voulez en parler?
3: Je peux déjà commencer de dire qu'Agnès, elle est déjà venue jouer à la chèvrerie, qu'elle a déjà organisé un stage l'année dernière. Et donc, voilà, l'idée, ça serait... l'idée, c'est qu'elle va revenir encore cette année. Voilà, je laisse la parole à Agnès.
4: Alors, un stage de conte. Donc, Kezako, c'est toujours aussi divers. Ça varie selon qui le propose. Moi, mon parcours, il est empreint des arts de la rue, du clown et du théâtre. Donc, ma façon d'être en scène pour conter et traversé par toutes ces choses-là. Qu'est-ce que je peux vous dire d'autre? De plus en plus, les stages s'ouvrent à des personnes qui viennent de la danse et du clown. Je vois que de plus en plus, les participants à mes stages sont plus des gens qui viennent de la danse, du clown. Donc... et qui veulent prendre la parole, qui veulent voir, qui veulent s'essayer et se rencontrer à travers la parole. Du coup, j'ai dit se rencontrer. Forcément, tout ce qui est art scénique, c'est une rencontre avec soi, parce que le public et la scène servent toujours de révélateur en fait pour voir ce qui se trame à l'intérieur de soi. Et là, eh bien, le média, ça va être les contes, les histoires, celles qui nous traversent depuis la nuit des temps, d'une part, et depuis notre enfance, d'autre part. Et voir comment nous, comment vous, comment la personne qui est sur scène, qu'est-ce qu'elle a à en dire finalement? Parce que finalement, toutes les histoires, quand on est dans le milieu du conte, on les connaît vraiment. C'est souvent les mêmes qui reviennent, c'est ça que je veux dire, dans les stages de conte. Mais par contre, cette personne-là qui va raconter cette histoire qu'on a entendue peut-être une trentaine de fois, eh ben, ça sera encore une histoire différente. Moi, c'est ça qui me passionne. C'est cette rencontre entre l'histoire et la personne qui la raconte et son auditoire. Voilà.
2: Et du coup, ce stage de conte, qu'est-ce que on va pouvoir y apprendre à compter des histoires ou à en écrire? Alors, je suppose en compter, vu ce que tu nous as décrit, mais qu'est-ce qu'on va pouvoir y apprendre?
4: Alors, le truc, c'est qu'on vient. On vient avec une histoire à raconter. Chacun vient avec dans sa valise avec sa petite histoire à raconter, ou sa grande histoire, enfin bref, son histoire à raconter. Et du coup, celle-là, les participants vont passer sur scène pour pouvoir la dire. Ils vont souvent être surpris de ce qui va en émerger, parce que par la technique que je propose, par l'outil pédagogique en fait que je propose, ça permet vraiment de rencontrer l'histoire avec laquelle on vient sous plein d'angles différents. Et il va y avoir des temps individuels comme ça sur le plateau pour rencontrer et raconter son histoire, et des temps collectifs ou par petits groupes sur le plateau où il va y avoir plus de l'improvisation. Et là, ça va plus être sur travailler le muscle de l'imaginaire et voir comment on fait avec notre corps, avec notre voix, avec notre rythme, avec notre fantaisie pour travailler ce muscle-là de l'imaginaire pour pouvoir raconter avec le plus de liberté possible. Donc des temps collectifs qui sont là à proprement parler des temps d'exercice, on va dire, de théâtre. Et c'est là aussi que le clown intervient beaucoup. Et la danse, parce que j'ai été aussi dans ce monde-là pendant un temps, jusqu'à ce que mon corps m'arrête. Mais du coup, voilà, il y aura ces temps d'atelier, on va dire, à plusieurs. Et puis des temps individuels où on se frotte à notre histoire pour voir ce qu'il en ressort, quoi. Ça va, j'ai répondu comme ça?
2: Très bien, parfait. Au niveau de l'organisation, comment ça se passe pour les 4 jours? Est-ce qu'il faut qu'on trouve un hébergement sur place? Pour se nourrir, il faut qu'on amène notre nourriture? Comment ça se passe?
4: Alors là, je laisse la parole à Boubou.
3: Alors, c'est 5 jours, hein, Quentin.
2: Pardon, oui, 5 jours, excuse-moi.
4: Oui, merci.
3: Alors, donc, à la chèvrerie, on peut loger des gens en caravane. On a une capacité de logement. Et puis, sur place, on a une cuisine. Enfin bref, tout est là, tout est fait pour que les participants au stage, participantes, soient accueillis dans les meilleures conditions. C'est en pleine nature. Donc c'est quand même un lieu qui se prête vraiment à ce type d'activité, cette immersion dans une activité comme ça, artistique. Voilà, c'était ça ta question, hein, Quentin. Comment
2: on se longeait? Et au niveau de la nourriture?
3: Ouais, bah alors après, au niveau de la nourriture, donc chacun amène de quoi se nourrir sur les 4 jours, sachant qu'effectivement, on a une cuisine, des frigos, cuisinière, okay. Enfin, lave-vaisselle même. On est tout bien équipé pour ça, quoi.
2: On peut loger sur place si on a besoin.
3: On peut loger sur place, oui, soit en caravane, comme j'ai dit, soit effectivement des gens qui viennent parfois avec un van ou qui plantent une tente, enfin bref, okay. Ou qui se logent dans des gîtes aussi en proximité, quoi. Ouais.
2: S'il y a besoin, c'est possible.
3: S'il y a besoin, c'est possible. Ouais. Et puis juste aussi une dernière chose par rapport, enfin pas une dernière chose, mais enfin une précision par rapport au stage. Quand on entend parler Agnès, on a l'impression que c'est un stage qui est réservé à des professionnels, danseurs, clowns ou comédiens, mais en fait, c'est aussi ouvert à des personnes débutantes, bien évidemment. Hein, Agnès, je ne me trompe pas, je crois.
4: Oui. Ouais, c'est bien de le préciser. Mmh. Mais parce que, comment dire, qu'est-ce que je voulais dire moi, ce qui m'intéresse, ça. J'ai pas de prérequis sur ou de projection sur ce que doit être un bon conteur, une bonne conteuse. Ce qui m'intéresse, c'est de voir une personne arriver, elle a envie de raconter une histoire, et cette personne-là, comment elle va le faire et comment moi je peux l'accompagner au mieux pour que elle puisse raconter de la façon qui lui sied le mieux. Donc ça m'est arrivé d'avoir des groupes de femmes à la retraite, par exemple, dans les bibliothèques. Et elles avaient envie, il y en avait certaines qui avaient envie de raconter avec le livre à la main et assise sur une chaise. Ben, ok, why not? Pourquoi pas? Très bien. L'essentiel, c'est qu'on fasse passer quelque chose d'une parole fluide et qui vient de soi, quoi, qui vient du plus près de soi. Et voilà, et puis à contrario, j'ai des gens qui viennent effectivement, qui ont déjà un bagage dans le spectacle, mais qui connaissent rien en compte, et qui ont un bagage dans le spectacle, qui sont par exemple acrobates, voltigeurs acrobates, et qui et eux, bah, ils brassent sur scène, ils bougent, ils ont besoin de ça, mais rencontrer le mot, c'est ça les fait transpirer, donc c'est assez drôle en fait. Il n'y a pas de pour les stages là pour l'instant, pour ce stage là, cette version là de ce stage là, il n'y a pas de niveau prérequis.
2: Ok.
4: Juste l'envie.
2: Eh ben oui, c'est le plus important déjà. Merci beaucoup Agnès. Un petit truc aussi, j'ai failli oublier. Pour s'inscrire, comment ça se passe? Parce qu'il reste des places pour s'inscrire. Il faut vous contacter par mail, de ce que j'ai compris.
3: Ouais. Oui, il reste des places. Et donc n'hésitez pas, parce que ça va être un super moment. Pour s'inscrire, on a un mail de la chèvrerie. Qui est la chèvrerie, ça se tient tout, hein, la chèvrerie en minuscule, donc la chèvrerie @riseup.net.
2: Et ben parfait.
4: Voilà, et moi je rajouterais que dans votre secteur où vous êtes, donc Ardèche, Drôme, tout ça, à un moment je tournais pas mal, mais les gens me connaissent plus sous le nom de Philomène la raconteuse.
3: Oui.
4: Donc pour ceux qui m'entendent, qui m'ont vu à l'époque raconter, c'était Philomène la raconteuse, c'est moi, je suis là.
2: Bah, si vous vous connaissez, n'hésitez pas du coup à aller participer à son stage, ça peut être très, très intéressant. Donc c'est un stage du 14 au 18 septembre à la chèvrerie à Chemina. Malheureusement, on arrive déjà quasiment à la fin de cette tartine. Merci à vous deux.
3: Bah, avec plaisir. Avec
4: merci
3: plaisir.
4: À toi, merci, merci.
3: Je précise aussi, juste pour finir, c'est pas cher. Profitez-en.
2: Ah oui, on n'a pas parlé du prix d'ailleurs.
3: Ouais, mais c'est vrai que c'est important parce que bah, déjà Agnès, effectivement, elle est dans cette démarche-là de rendre accessibles ces stages à tout le monde, même si on a des problématiques au niveau argent. Et puis nous aussi, quand même, on essaye toujours d'être ouverts au plus grand nombre. Donc si je ne dis pas de bêtises, Agnès, hein, c'était entre 200 et 300 euros la semaine. Hein.
4: C'est ça,
3: selon vos moyens.
2: Ok. Parfait. Donc entre 200 et 300 euros. C'est vrai que pour une semaine de stage, c'est pas...
3: Bah, voilà. C'est franchement pas cher.
2: Ouais.
3: Non.
2: Ouais. Non. Eh ben, merci à vous deux.
3: Merci Quentin.
2: Et puis, à bientôt sur Radio DC.
3: Avec plaisir.
4: Oui.
2: Au revoir à toutes et à tous.

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3: L'heure du grand journal du soir. Bonsoir Mathis Limano.
5: Bonsoir Romain Ozoui, bonsoir à toutes et à tous.
3: Et à la une ce soir, des condamnations en cascade après la frappe de drones russes hier contre un train entre Kiev et Varsovie.
5: Oui, à 2 kilomètres à peine de la frontière. Pas de victimes pour cet acte qualifié de désespéré par le patron de l'OTAN. Les Européens font bloc derrière l'Ukraine et la Pologne. On fait le point dans un instant. À la une également un film, une polémique et des appels à la déchéance de nationalité. Deux journalistes réalisateurs d'un documentaire sur les méthodes de l'armée israélienne pour éliminer des civils dans la bande de Gaza. Ils sont israéliens, ces deux journalistes, et vous allez l'entendre, ils sont accusés de trahison au plus haut sommet de l'État. L'Iran a-t-il utilisé des images satellites chinoises pour bombarder une base militaire américaine en Jordanie? 3 soldats américains avaient été tués, c'était en juillet dernier. Pékin rejette ce lundi fermement ces accusations. Donald Trump à la rescousse d'une intelligence artificielle sans normes, sans régulation. Et puis

0: Des chemins de fer. Les liaisons aériennes sont à l'arrêt. Depuis le déclenchement de la guerre, le rail ukrainien fait donc office d'artère vitale et ça, Moscou l'a bien compris. Hier, un drone s'est abattu sur un train qui reliait Kiev à Varsovie, tout près de la frontière avec la Pologne, sans faire de victimes. Quelques minutes avant l'explosion, étaient présents dans le secteur des personnalités européennes, dont l'ancien Premier ministre britannique Boris Johnson et l'ex-chef du gouvernement suédois Carl Bildt. Depuis, Sofia Katsenkova, c'est une pluie de condamnations.
1: Oui, et le message de la part des Européens se veut unanime. Cette attaque ne freinera pas le soutien à l'Ukraine. Le secrétaire général de l'OTAN, Mark Rutte, qualifie Vladimir Poutine de désespéré. Selon lui, le président russe pense pouvoir fissurer à l'unité des alliés de l'Ukraine. Leur réponse, promet-il, sera au contraire d'augmenter l'aide à Kiev. Même réaction à Paris. Pour le ministre des Affaires étrangères, Jean-Noël Barrot, ces frappes visent à intimider, décourager et surtout diviser les Européens. Kaya Kallas, chef de la diplomatie de l'UE, y voit un message clairement adressé à l'Occident et appelle à ne pas céder à la peur. À Berlin, le ministre de la Défense, Boris Pistorius, dénonce une escalade délibérée destinée à semer la panique en Europe. Mais il reste une question. Le train de voyageurs était-il réellement la cible? Les chemins de fer ukrainiens estiment que le convoi de personnalités telles que l'ancien Premier ministre britannique Boris Johnson, passé quelques minutes auparavant, pourrait avoir été visé. Une hypothèse qui n'a pas été confirmée à ce stade.
0: Sofia Katsenkova, quant aux attaques sur les infrastructures énergétiques des deux côtés de la frontière, elles vont cesser, affirme Donald Trump, qui dit avoir consulté les dirigeants russes et ukrainiens pour obtenir cet engagement. Aucune confirmation à ce stade à Kiev comme à Moscou. Et alors que la guerre déborde chaque jour un peu plus sur les voisins de l'Ukraine, le parapluie nucléaire français pourrait s'élargir encore un peu plus après l'annonce de la Finlande de rejoindre cette dissuasion nucléaire avancée proposée par Paris. L'Estonie, également voisin de la Russie, est en discussion avec les autorités françaises. Une nouvelle doctrine qui a déjà séduit 10 pays européens, mais s'il fallait appuyer sur le bouton, seule la France pourrait en décider.
2: Ces réalisateurs avaient été ovationnés pendant près d'une demi-heure ce week-end à la Mostra de Venise.
0: Récompensé d'un prix spécial, le documentaire NASA dévoile les mécanismes de mise à mort utilisés par l'armée israélienne dans la bande de Gaza pour éliminer des civils palestiniens. Derrière ce film, deux journalistes israéliens. Bonsoir Sophie Dorlotin.
3: Bonsoir.
0: Spécialiste cinéma de RFI, le ministre israélien de la Culture accuse Rachel Zohr et Yuval Abraham de trahison envers l'État. Ce dernier avait déjà été pris pour cible dans son pays.
3: Oui, Yuval Abraham est un journaliste d'investigation de 31 ans et il avait déjà déclenché un tollé sur les réseaux sociaux et la presse israélienne il y a 2 ans. Son précédent documentaire, No Other Land, film réalisé déjà avec Rachel Zohr et deux Palestiniens, le reporter Bazel Adra et le militant Hamdan Balal, retracent la destruction des hameaux palestiniens de Massaferiata au sud de la Cisjordanie occupée. Destruction donc par des groupes de colons juifs projetés au festival de Berlin. No Other Land avait décroché le prix du meilleur documentaire et pendant la cérémonie, Yuval Abraham avait utilisé le terme d'apartheid pour définir la différence de traitement sur le même territoire entre Bazel Adra et lui avant d'appeler au cessez-le-feu. Sa prise de parole avait été alors jugée antisémite par les commentateurs en Israël. Quelques mois plus tard, No Other Land recevait l'Oscar du meilleur documentaire et de nouveau, Yuval Abraham prononçait un discours engagé dénonçant l'épuration ethnique à Gaza. Son nouveau film documentaire, NASA, cette fois projeté en compétition à Venise, montre en 80 minutes la réalité de ce qu'il dénonce sur la foi de témoignages de membres de l'armée ou des services de renseignement israéliens. NASA, c'est l'acronyme utilisé par l'armée israélienne pour parler des victimes civiles, des victimes collatérales quand un responsable du Hamas est visé par une frappe. À un moment du film, le réalisateur demande à un officier israélien quel est l'ordre de grandeur. Réponse 500. C'est-à-dire que pour tuer un membre du Hamas, l'armée a pu, sur un tir, jusqu'à dénombrer 500 morts alentour.
0: Les détails signés Sophie Torlotin. On part maintenant retrouver Frédéric Misselin en direct de Jérusalem où les réactions à ce documentaire sont extrêmement virulentes depuis 24 heures en Israël. Frédéric.
4: Oui, l'armée a tenu aujourd'hui une réunion au plus haut niveau pour ce film et la conclusion de l'état-major est sans appel. C'est une attaque contre l'État d'Israël. Il rejette en bloc toutes les accusations, parlant de calomnie, de distorsion de la réalité, de fausses accusations. Les réactions ici sont très dures. Exemple, les mots d'un ancien otage du Hamas, Rom Braslavski. Il affirme publiquement que les deux cinéastes sont des traîtres. Les 24 témoignages du film sont

0: Compte anonyme, le ministre de la Culture réclame une enquête sur les sources. Il veut aussi retirer au réalisateur la citoyenneté israélienne au motif du manque de loyauté. La déchéance de nationalité est légalement possible dans le pays, mais rarement appliquée. La demande doit être faite par le ministère de l'Intérieur et approuvée par des juges.
1: Le documentaire soutient que les opérations militaires israéliennes ont entraîné la mort d'un nombre très important de civils, et ce de manière calculée et systématique.
0: Oui, Sophie le disait, l'une des personnes interrogées dans le film affirme que pour une cible dans la bande de Gaza, la planification de 500 victimes civiles est possible. Des accusations extrêmement graves, c'est complètement faux, oppose l'armée. Quant à l'utilisation de l'intelligence artificielle dénoncée par le documentaire, les militaires répondent, je cite, « La sélection et l'approbation des frappes sont faites par du personnel humain ». Les réalisateurs Yuval Abraham et Rachel Zor souhaitent que leur film soit distribué en Israël, une gageure dans ce climat. Pour eux, le plus important, ce sont les témoignages recueillis en hébreu. Par ce biais, les cinéastes veulent toucher et convaincre un public israélien.
1: Frédéric Misselin, merci à vous.
2: Au Yémen, une cinquantaine de frappes en moins de 24 heures.
1: Des attaques menées par l'Arabie Saoudite contre des positions houthis. D'après les rebelles, Riyad intervient en soutien aux forces gouvernementales dépassées par cette offensive des houthis, offensive qui les a menées jusqu'au détroit stratégique de Bab el-Mandeb, faisant craindre une nouvelle flambée des prix du pétrole. Le baril de Brent évolue ce soir autour des 109 dollars. Des rebelles houthis alliés de l'Iran, même si Téhéran assure ne pas être impliqué dans le conflit en cours. L'Iran a-t-il utilisé des images satellites chinoises pour bombarder une base militaire américaine en Jordanie? C'était en juillet. Information révélée la semaine dernière par le Wall Street Journal. 3 soldats américains avaient été tués. Et alors que le président chinois Xi Jinping est attendu dans une dizaine de jours aux États-Unis, la Chine dément ce lundi avoir fourni ces images à Téhéran, Mélissa Barra.
3: Nous rejetons fermement les accusations infondées, dépourvues de preuves, a déclaré Guo Jiakun, porte-parole de la diplomatie chinoise. Des déclarations qui font suite aux révélations du Wall Street Journal, qui assure avoir la preuve, je cite, la plus claire qu'il y a bien eu un lien entre la transmission depuis la Chine de renseignements à l'Iran et la mort le 17 juillet dernier de 3 soldats nord-américains lors d'une attaque contre la base aérienne de Mouafak Salti en Jordanie. Le quotidien ne précise pas quelles entités chinoises auraient fourni des images satellites de haute définition auxquels Téhéran aurait eu accès avant puis après le bombardement, sachant que les capacités de surveillance iranienne étaient très réduites après des frappes contre ses radars et ses installations. Le Wall Street Journal s'appuie sur des déclarations de hauts responsables de l'administration Trump sous couvert d'anonymat qui n'évoquent pas une implication directe de Pékin. Ces mêmes fonctionnaires auraient depuis des mois alerté leur homologue au sujet de certaines entreprises chinoises. Cet épisode est malvenu à quelques jours de la rencontre Xi Jinping-Donald Trump prévu à Washington le 24 septembre.

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Question numéro 1. Que reste-t-il du piano dans vos œuvres plastiques? Question numéro 2. Combien faut-il mettre de soi dans une œuvre pour la réussir? Question numéro 3. Quand on a deux raisons

Et je me rends compte que ses lèvres forment des mots qu'il s'adresse à lui-même tout en les chargeant de l'impatience que lui inspire la contrainte d'avoir à la prononcer. Voilà que la radio élargirait, à force de dramatiser, le temps qui sépare l'élancement dans la parole de la parole elle-même. D'un autre de ses invités, Alain Weinstein écrivait « Lorsqu'il parle, sa voix n'adopte pas tout à fait la légèreté de ton qu'il cherche à avoir. » Et surtout, l'intervieweur semblait donc guetter dans ses interviewés ce qu'ils venaient eux-mêmes guetter dans l'effet de leurs paroles sur l'intervieweur, en soulignant à propos d'un autre, il a honte de ce qu'il pourrait dire, de la même façon que certains craignent par anticipation, s'ils étaient victimes d'un accident, de répandre leur sang sur la voie publique. Lui, quand par miracle il prononce une phrase, il me dévisage comme pour s'assurer que les éclaboussures ne m'ont pas atteint. Pour son 400e numéro, Métaclassique ne va pas tant traquer les endroits où les presque 1000 invités qui y ont participé n'ont pas pu si bien s'exprimer que de continuer à se demander comment travailler l'interview pour élargir ce que l'on peut dire. Pour ce faire, nous accueillons deux complices, Christophe Deleu, qui signe aux éditions Edicence les secrets de l'interview, et Irène Omelianenko, présidente d'honneur de l'ADOR, l'association de défense du documentaire radiophonique. Une émission qui commence par un extrait de La Chronique d'un été, un film de 1961 de Jean Rouch et Edgar Morin.

0: Quand je pense que le matin, il faut se lever tous les jours à la même heure, mettons à 6 heures, et puis vous prenez votre café. Après, vous prenez le même trajet tous les jours pour aller à la gare. Et puis, arrivé à la gare, vous montez les escaliers, vous montez dans le train, et puis vous arrivez, vous rentrez par la même porte tous les jours, et puis à la pendule, vous pointez tous les jours. Et alors, vous mettez à votre planche, et puis vous commencez à dessiner. Puis à midi, on recommence tous les jours, c'est la même chose. On part et puis ça y est, on va manger. Et puis on revient, puis soit on prend son train, on rentre chez soi, puis on mange, puis on va se coucher. Et alors, c'est toujours comme ça. Alors je trouve ça ridicule, moi. Ça, quand j'arrive le matin, quand j'arrive devant la porte de l'usine, je sais pas, je sens qu'il y a quelque chose, je sens que je me révolte. Et puis je dis, oh, puis après tout, je m'en fous. Hein.
1: Moi, j'ai pas entendu un mec qui me dise que son boulot est
2: bien. Mais Margello, vous avez les mêmes sentiments que lui?
3: Oui, à peu près.
4: Bonjour Christophe Deleu.
5: Bonjour.
4: Ce film, Chronique d'un été de 61, d'Edgar Morin et Jean Rouch, est une des expériences documentaires que vous évoquez dans le secret de l'interview pour justement relever comme il a fallu de la connivence entre intervieweur et interviewé pour qu'ils arrivent à ce niveau de vérité de la part des gens qu'ils ont filmé.
5: Alors il faut aussi préciser que c'est un des premiers grands films documentaires qui s'appuie sur du son réel, sur des interviews réelles. On l'a appelé aussi le premier manifeste du cinéma vérité. Donc voilà, historiquement quand même, il porte tout ça. Et c'est vrai que ce qui est particulier, c'est que Rouch et Morin se sont tournés vers des gens qu'ils connaissaient essentiellement. Et puis en plus, leur quête était assez vaste. Hein. C'était la question était, est-ce que vous êtes heureux dans la vie? Comment vous êtes dans la vie? Enfin, ça paraîtrait étonnant aujourd'hui de se lancer dans un film. Enfin, le pitch n'était pas extrêmement clair. Pour le meilleur et pour le pire, ils connaissaient les gens et forcément, l'enregistrement porte la marque des relations qu'ils avaient avec toutes ces personnes. Relations pas toujours d'ailleurs données dans le documentaire. On l'a su a posteriori qu'il y avait des liens entre Rouch et Morin et certains interviewés. Et certaines surtout.
4: Des liens serrés potentiellement.
5: Des liens très très très serrés même.
4: D'accord.
5: Oui, bien sûr.
4: Un mauvais moment de moi-même, dit Edgar Morin à propos de ce film une trentaine d'années plus tard.
5: Alors justement, oui, puisque bien des années plus tard, France Culture avait consacré toute une série, un été justement, à Chronique d'un été.
4: Ouais.
5: Et c'est là que Morin avait révélé qu'il connaissait une des protagonistes du documentaire et que ça avait biaisé fortement la relation. En gros, pour résumer, Morin avait voulu en fait rendre hommage à cette connaissance, on va dire, à cette

0: famille proche dans le documentaire. Et malheureusement, c'était l'effet inverse qui s'était produit. C'est-à-dire que les spectateurs, enfin en tout cas les spectateurs qu'on voit à la fin du film, qui témoignent de leur impression sur le film, avaient plutôt ressenti de l'antipathie pour cette connaissance proche.
1: Ah oui.
0: Et donc Morin confie qu'il avait échoué et qu'il en était extrêmement triste.
1: Mais alors, il y a une espèce de paradoxe à ce que, de la part de Morin, il éprouve à ce point comme le média peut peser sur la parole, et finalement, il a l'air d'endosser toutes les fautes, puisque 5 ans après le film, il publie dans la revue Communication un article, l'interview dans les sciences sociales et à la radio-télévision, où il décrit tout ce qui peut se passer dans une interview de façon très factuelle, voire que journalistique.
0: Oui, c'est comme si cette aventure n'avait pas existé
1: Ah
0: pour lui
1: oui.
0: dans cet article, mais sans doute c'est faux, enfin, et ça a dû
1: Ouais.
0: l'influencer. Mais ce qui est intéressant avec Rouch et Morin, dans ce film, en fait, non seulement ils font voilà, des interviews avec des questions extrêmement simples, on dirait banales aujourd'hui, on l'a entendu dans l'extrait, mais en même temps ils s'interrogent sur le dispositif. Et il y a beaucoup de séquences dans le film où
1: Ouais.
0: Morin et Rouch discutent du procédé d'interview lui-même, de la mise en abîme, c'est une mise en abîme quasiment, et des effets en fait de la caméra, de l'appareil d'enregistrement et de la représentation qu'on peut se faire de quelqu'un après l'interview. Donc c'est quasiment une dimension méta qui est présente dès ce film, qui est fondateur en fait à plusieurs égards.
1: Bonjour Irène Emelianenko.
2: Bonjour
1: Quand
2: David.
1: on parle de cinéma vérité ou de radio vérité, de quelle vérité on parle? Parce que forcément, ça plastifie un peu les choses. Christophe Deleu cite dans son livre L'immortalité de Milan Kundera, qui écrit: Il n'y a pas pire châtiment, pire horreur que de transformer un instant en éternité, que d'arracher l'homme au temps et à son mouvement continu. Est-ce que le micro n'arrache pas l'homme à sa vérité?
2: Est-ce que la vérité existe? De toute
1: Déjà.
2: façon, c'est peut-être
1: Ouais.
2: la première question. Pour ma part, je pense qu'il n'y a que de la subjectivité, de toute façon. Alors, on peut mettre en place un tas de dispositifs. Alors là, on utilise beaucoup le mot interview qui, moi, ne me parle pas et qui ne correspond pas à ma pratique, je le dis quand même. Je suis de culture France Culture. Et j'utilise le mot entretien. Je n'ai jamais proposé à des gens de les interviewer. Je n'ai jamais dit, je pense, enfin, ça a dû
1: Vous leur
2: arriver,
1: dites
2: j'ai
1: qu'on va
2: fait
1: s'entretenir.
2: un. Voilà. Et je pense que à un moment donné, c'est peut-être une question qu'on pourra se poser tous les trois, de cette utilisation massive du mot interview maintenant. Le mot entretien est rare, est encore utilisé sur France Culture, il y a des grands entretiens, des trucs comme ça, mais il disparaît. Sur les plateformes, que ce soit. Je crois que Apple. C'est talk show et
1: Puis
2: Spotify, c'est
1: on parle
2: interview,
1: de
2: juste.
1: podcast de conversation
2: Voilà,
1: aussi.
2: ou post voilà, et Spotify, c'est interview. Donc on est un petit peu là, je pense, victime du langage de l'époque et on est en train d'enterrer le mot entretien, donc que j'aimerais bien. Voilà, mais je
1: Réhabiliter.
2: ne réponds pas à votre question qui était sur la vérité. Qu'est-ce qui se passe quand on est avec quelqu'un et donc qu'on mène un entretien, je vais dire. Effectivement, on est de toute façon dans la vérité du moment. Et une personne va pouvoir élaborer des propos qui ne seront plus les mêmes 10 ans plus tard ou qui n'étaient pas les mêmes. On est effectivement dans un instant et on capte la vérité de l'instant avec la capacité qu'on a de la saisir. Hein. Je pense que c'est la vérité absolue, je ne sais pas. Hein. Je demeure très dubitative.
1: Il reste que l'interview se prépare potentiellement avec l'interviewé. Vous avez le cas d'un documentaire, Christophe Deleu, que vous avez produit, qui s'appelle Mon 10e anniversaire, où là vous avez une mémoire familiale qui va se révéler et potentiellement dans l'exercice du documentaire aussi redistribuer les cartes de ce qui se dit en l'occurrence de la déportation dans une famille dès lors que le micro arrive et qui n'a pas été dit dans la mémoire familiale.
0: Oui, alors ça, c'est une situation. Oui, je m'en souviens très bien. C'est quand je suis arrivé en Alsace.
1: Ouais.
0: Et donc, c'est l'histoire d'une femme, en fait, qui a été détenue dans un camp, mais c'est après la guerre. Donc, c'est le camp de Schirmeck, qui est un camp de concentration. Mais en fait, il est resté un camp après la guerre et on a interné, en fait, les personnes forcément liées à la collaboration. Et là, cette femme avait été internée quand elle avait 10 ans parce que sa mère était allemande, tout simplement. Donc, voilà, c'était cette circonstance-là. Et c'est vrai que ça l'a beaucoup marqué. Et j'avais su par quelqu'un de sa famille, en fait, qu'elle n'a même pas raconté cette expérience à ses ses propres enfants. Bon, moi, j'ai voulu faire le documentaire parce qu'il y a un gros tabou en Alsace par rapport à ces questions-là d'après la guerre. Et donc là, je ne me voyais pas venir avec une équipe de France Culture, parce que c'était un documentaire pour France Culture, tout d'un coup sonner à la porte et on commence l'interview. Bonjour, pouvez-vous me raconter cette expérience ? Donc là, c'est vrai que j'ai fait ce que je ne fais pas systématiquement pour tous les documentaires, mais là, j'avais pris ma voiture et j'étais allé la voir plusieurs jours avant l'interview pour tout simplement la rencontrer. C'était pas du tout justement, parce que je pense qu'il faut faire très attention à ça, c'était pas pour préparer le documentaire au sens on va parler de ce dont on va parler, mais c'était simplement pour faire connaissance de cette femme. Donc on avait passé une heure et demie, je pense, ensemble. On avait parlé de Schirmeck, de la ville, tout ça, mais on n'avait surtout pas parlé de son expérience. Moi, j'avais été très clair avec elle, parce que je pense qu'il fallait pas qu'elle dise non plus des choses qu'elle risquerait de ne pas me redire en situation.
1: Oui, alors ça, c'est le ménagement de la fraîcheur.
0: Voilà. Ouais, et oui, parce que témoignage. Je pense qu'avec des témoins comme ça, faut faire très attention. Ouais. Et d'ailleurs, elle avait très bien compris et elle avait respecté ça. On avait discuté de ça et on avait fait connaissance. Voilà. Alors, j'étais reparti chez moi et puis quelques jours après, ou une semaine, je ne sais plus bien, on était revenu avec un preneur de son de France Culture et une réalisatrice de France Culture et on avait parlé de cette expérience, qu'est-ce que ça fait d'être à 10 ans interné dans un camp comme ça. Et c'était extraordinaire parce que c'est une parole, je pense que moi je mesurais le poids de cette parole qui vraisemblablement n'avait pas été souvent dite, cette expérience avait été très très peu racontée. Donc il y a comme une sorte de... On fige les choses bien sûr, c'est vrai comme on vient de le dire, mais en même temps c'est un des rares témoignages comme ça qu'on peut trouver de quelqu'un qui a été interné dans ce camp.
1: Le témoignage c'est quand même une construction, Irène Omelianenko, et donc les écrivains qui viennent devant un micro se méfient de ce que le micro va faire à leur parole, ça fait partie de cette vigilance.
2: Oui, ça je pense, les écrivains oui.
1: Ouais.
2: Je pense qu'un écrivain qui a un rapport au langage quand même très, très précis, particulier, ouais, singulier, fait très attention et donc du coup on a beaucoup, une parole qui est parfois complètement... Vous écoutez le même écrivain avec plusieurs personnes, vous écoutez la même chanson, vous écoutez les mêmes figures de style, vous écoutez les mêmes voix et donc... Là, c'est pour le coup, pour attraper un écrivain au lasso autrement, je pense que c'est important de ne pas l'amener dans un studio, d'aller ailleurs avec lui. Et puis, effectivement, l'intimité peut être précieuse, mais pas toujours. Moi, je me souviens d'entretiens avec Pierre Drachlin, par exemple, qui était écrivain, qui était aussi éditeur, qui avait une parole qui était magnifique, mais toujours, on le sait très bien, moi, je sais quand je prépare une émission, quand je prépare un documentaire, par exemple, je vais beaucoup écouter les archives pour savoir tout ce que la personne a déjà dit, par exemple. Et parfois, du coup, on s'ennuie à fond, quoi. Parce que
1: qu'on le voit justement ressortir son réservoir de récits.
2: Voilà, ouais. Mais ça dit quelque chose de l'envie qu'on a en tant que personne qui mène l'entretien. C'est, en fait, on a envie d'une parole intime. La parole publique, moi, je la laisse aux journalistes, en fait. On a envie d'une parole intime, on a envie d'une parole singulière. On a envie, Christophe le disait très bien, d'une parole qui n'a jamais été dite ou qui va être dite là pour la première fois. Donc avec un écrivain, c'est un peu compliqué.
1: Parce que cette passion du non-dit de l'intervieweur, elle peut être suspecte quand est-ce qu'elle produit. Vous avez apporté un échange entre Pierre Schaeffer et Paul Claudel dans un extrait d'un voyage en pays documentaire. C'était quoi
2: ce... c'est un travail que j'ai fait il y a quelques temps pour le ministère des Affaires étrangères. L'idée était de faire une histoire du documentaire depuis, on va dire, le début du XXe siècle, ouais, jusqu'à la fin du XXe siècle, à l'attention des instituts français à l'étranger, pour sensibiliser à ce que la radio produisait en termes de documentaire et surtout à faire entendre l'évolution du documentaire au fil de ces années. Et cet extrait, il faut quand même rajouter qu'il a été diffusé sur Radio Vichy.
1: D'accord. Voici un petit extrait de Radio Vichy, alors.
2: Voilà.
3: La radio est la chose la plus extérieure du monde et ça pourrait être la plus intérieure, car ce qu'on dit à un micro et dans l'intimité d'une chambre, ça peut être quelque chose d'extrêmement émouvant, n'est-ce pas ? Et cette radio-là n'existe pas, on n'en a jamais fait usage. Ouais. Et Copo, dont je vous parlais tout à l'heure, qui nous a fait travailler il y a un an et demi, a beaucoup insisté sur ce ton, il appelle ça le ton confidentiel à la radio. Ouais. La chose qu'on dit à...
4: C'est dommage, par exemple, qu'on n'ait pas gardé quelque chose des conversations de Mallarmé, n'est-ce pas ?
3: Oui. Oui,
4: Mallarmé était tout entier dans ses conversations, beaucoup plus que dans son œuvre, etc. Oui. Alors, c'est vraiment une chose irréparable qu'on n'ait pas pu être fait. Ou pour Vilgelmi Ladan, qui était en rougeur et bleu de sang. Vous avez connu Villiers ?
5: Oui, je l'ai vu deux ou trois fois. Très peu, mais il m'a laissé chaque fois un souvenir. Le feu d'artifice, enfin, je n'ai jamais vu un homme aussi éblouissant en conversation que Villiers là-dedans. Il se mettait à parler, et alors il parlait deux ou trois heures de suite, toujours d'une manière amusante, intéressante, éblouissante, on peut dire. Enfin, on a l'impression du génie, vraiment, on l'entend parler. Et malheureusement, la radio n'était pas inventée à l'époque où elle aurait été le plus utile à garder, parce que ça n'existe plus, ce type d'homme, maintenant. Ces hommes qui donnent tout leur génie dans, oralement, dans la conversation, n'est-ce pas ?
6: Est-ce que vous aviez pensé, justement, avec Schaeffer, que, éventuellement, vous pourriez faire, ce serait parler, au lieu de lire une chose ?
5: Ben oui, mais du moment où on sait que la radio est là qui vous écoute, ça vous gêne, n'est-ce pas, tout de suite ?
6: Bien sûr.
5: Il faudrait que ça soit fait sans qu'on le sache.
4: Autrement...
6: C'est difficile.
4: Si la radio est là, alors on parle à la radio, oui. Qu'est-ce que vous voulez ? Alors, ça vous... moi, du moins, ça me congèle. Hein.
7: Mais je sais très bien... Quel est le public auquel il faut...
1: Parler à la radio, ce n'est plus parler aux gens. C'est un peu le sous-entendu de Paul Claudel. Enfin, c'est même clairement ce qu'il dit. C'est que on a une adresse qui est complètement artificialisée par le
2: spectacle.
1: Micro. Ouais, c'est
2: oui.
1: Ça. Ouais. Ça me rappelle l'épisode 234 de Métaclassique qui s'appelait Chuchoter, où j'avais proposé aux invités de passer une heure à se parler qu'en chuchotant.
8: À l'église, quand on chuchote, c'est pour raconter ses péchés.
9: Coche plutôt la deuxième case.
8: Moi, faut savoir que j'ai fait la maîtrise de Notre-Dame, donc j'ai passé beaucoup de temps
9: à chuchoter
8: dans les églises
9: pour dire n'importe quoi.
8: Bah oui, parce qu'il fallait quand même passer le temps. On y a passé beaucoup de temps.
9: Et ça passe le temps de chuchoter alors.
8: Ah bah oui, c'est le secret. C'est le secret même en répétition. Moi, je suis une pro. Oui, moi aussi j'aime. Moi, je me demande si on fait pas de la radio. Parce qu'on est un peu dangereux au départ.
9: Précisément.
8: Un petit peu trop. Oui, absolument.
1: Parce qu'on prend au sérieux nos...
8: moi, je pense que les débuts, quand on fait du documentaire, c'est des débuts timides. Et qu'en fait, la radio, c'est l'instrument qui nous permet d'aller vers les autres.
9: Je souscris.
1: Mais aussi d'explorer une zone du langage que le quotidien ne nous permet pas d'aborder.
2: Exactement.

0: Christophe Deleu, vous évoquiez Erving Goffman qui a travaillé sur la présentation de soi, le fait effectivement que dans les espaces sociaux, on a pris des habitudes quant à la manière de se présenter, et l'interview va réactiver ça, et ce que nous dit Irène, c'est que précisément, finalement, on ne fait pas de la radio pour aller chercher une parole maîtrisée dans sa présentation.
1: Non, il y a plein de choses qui me viennent à l'esprit. Alors déjà sur le chuchotement, c'est amusant, si je peux juste commenter un peu l'histoire du chuchotement, parce que c'est quelque chose, une technique que j'utilise, moi, le chuchotement, avec des étudiants en journalisme, justement pour, quand je fais, parce que moi j'enseigne le documentaire avec eux, et c'est vrai que pour lutter contre leur parole, leur ton journalistique, souvent c'est pas évident, et donc je leur demande souvent de chuchoter, pour lire des textes, pour poser des questions, tout ça, et ça marche assez bien. Parce que ils oublient un peu ce qu'ils ont appris dans les exercices de news et ils redeviennent en quelque sorte des humains. Et c'était juste ça. Alors oui, on cherche tellement de choses en fait quand on fait une interview que est-ce qu'on cherche uniquement une parole désarticulée, c'est ça que vous voulez dire, ou pas complètement structurée, ou
0: une parole en marge, qui plus est si on se met à parler un peu à mi-voix, c'est qu'on cherche à dire des choses qui ne se disent pas dans un logo parfaitement cadré.
1: Oui, c'est vrai. Alors moi c'est vrai que je suis partagé avec ça, parce que des fois en même temps, alors la parole complètement structurée me fascine aussi, et c'est vrai que je pense, mais là c'est vrai que c'est plutôt des écrivains bien sûr qui arrivent à structurer des réponses comme ça, moi je suis assez admiratif de ça aussi.
2: Michon par exemple.
1: Voilà, mais c'est vrai que moi je suis un peu complètement d'accord avec Olivier Képlin, qui est un des producteurs de France Culture, des Nuits Magnétiques, qui parle beaucoup du langage, et c'est celui je pense qui parle le mieux des accidents du langage, des manières de parler, des affects, de tout ça, même pour raconter finalement des choses extrêmement banales. C'est ça qu'il recherchait beaucoup dans les Nuits Magnétiques, et moi je suis complètement, je souscris vraiment à ce qu'il dit, c'est-à-dire qu'on va chercher justement cette manière de parler, ce ton, autant que le contenu lui-même. Et je pense qu'il n'y a pas de contenu le contenu n'est pas intéressant s'il n'y a pas justement ces affects, ce rythme, cette prosodie, tous ces mots, ce qui font la personne, en fait, c'est la voix, c'est la personne.
0: En 2013, vous avez produit un sur les docs qui s'intitulait Nuit Magnétique Bonsoir, réalisé par Anna Schmuck, où vous interviewez en effet Olivier Képlin, mais aussi Jean Dev ou encore Jean-Pierre Milovanov, qui vous dit à mi-voix, et une mi-voix assez surjouée dans son sous-jeu, qui vous dit ceci.
3: J'ai toujours essayé de trouver des gens qui allaient me dire de quelle façon ils étaient seuls. De quelle façon, tout en étant seuls, ils avaient survécu. Voilà. Parce que m'intéresse d'abord et avant tout les histoires de survivants. Pourquoi c'est trop simple à voir. Moi, j'ai vécu chez des survivants, donc moi, j'ai vécu. Mon père était un survivant. Toute sa famille était morte. En Russie, il n'en avait aucune trace, il n'avait rien. Il avait perdu sa langue, il avait perdu son pays, il était seul comme un ovni, n'est-ce pas, au milieu d'une famille qui ne s'intéressait pas à la Russie, qui ne s'intéressait à rien de slave. Et donc, il a survécu comme ça, quoi, avec le sourire. Il avait perdu tout, quoi. Moi, j'ai toujours vu les gens comme des survivants. Même tout à l'heure, j'étais à Nîmes. Et j'étais dans un restaurant, je regarde les gens comme des survivants. Ils le savent pas, d'ailleurs. Bon, mais c'est comme ça.
4: Ils savent pas, quoi. Des survivants de quoi?
3: De leur propre enfance.
0: Jean-Pierre Milovanov, à votre micro, Christophe Deleu, dans Nuit Magnétique, bonsoir. Un documentaire dans lequel on peut aussi entendre Alain Weinstein, qui a inventé les nuits magnétiques et qui parlait pas fort lui non plus. C'était parce que ça passait à 22h30 ou parce que précisément il fallait aller chercher ces zones de la pensée, l'imagination qui ne sont pas possibles le jour?
1: Alors, ce qui est extraordinaire avec cette interview avec Jean-Pierre Milovanov, c'est qu'on n'était pas du tout dans le même espace, contrairement à ici.
0: Oui.
1: Parce qu'il était dans le sud de la France.
0: Vous étiez en duplex?
1: On était en duplex.
0: Ah, ça ne s'entend pas. Ouais.
1: Ben non, parce que bon, voilà, c'est comme ça parfois. Et donc, il raconte très très bien dans cette interview son rôle dans les Nuits Magnétiques. Et puis tout à coup, vers la fin de l'interview, Il y a une dimension beaucoup plus autobiographique, beaucoup plus intime, et il décide vraiment d'aller sur ce terrain-là. Mmh. Et là, il raconte cela. Alors moi, je suis en studio à Paris, voilà, je regarde une glace, les techniciens, donc, voilà. Et je suis très ému tout de suite parce qu'il le dit. Et j'imagine cet homme loin, enfin, il y a plusieurs centaines de kilomètres qui nous séparent, et il raconte ça. J'étais marqué. D'ailleurs, quand je l'ai réécouté après au montage, je trouvais ça extraordinaire. Et en plus, alors, c'est vrai qu'il se met à chuchoter, exactement. Il prend le ton qui était le ton des Numanitiques, c'est-à-dire de la confession. Et je ne pense pas qu'il ait raconté ça beaucoup, en plus. Mmh. Et ce qui est intéressant, c'est qu'il montre bien, finalement, il répond à une autre question que je ne lui ai pas posée. C'est finalement, pourquoi est-ce qu'on interviewe ? C'est une question souvent. Quelle est la quête qu'on poursuit. Et je pense que lui répond à la question. Je pense que j'en parle d'ailleurs dans le livre.
0: Oui.
1: Il dit « m'intéressent les histoires de survivants ». Et je pense nous, les intervieweuses, on a toutes et tous une espèce comme ça de question principale, de le point aveugle, dit Javier Cercas, pour parler des romans. Voilà. C'est-à-dire qu'on poursuit quelque chose, finalement, et quelles que soient les émissions, on a une quête. Et là, je pense que ce qui est extrêmement émouvant dans les propos de Milovanov, c'est que je pense qu'une certaine manière, il le dit un peu. Les survivants de leur propre enfance. Alors, bon, c'est ce que je me dis dans ma tête, hein. c'est comme ça. Mais en tout cas, je trouve ça très beau, et c'est quasiment une façon de répondre à la question qui est très poétique, je trouve, chez lui. Voilà. Il fait référence en plus au resto dans lequel il était. Enfin, on sent que c'est pas complètement non plus préparé, écrit justement. Et voilà. Et je me dis, mais comment on fait pour poser une question après ce qu'il vient de dire ? Parce que cet homme, il évoque la solitude, tout ça. Et moi, j'ai la chair de poule à chaque fois que je le réentends. Donc, je ne sais pas si j'ai pas forcément répondu à la question. Si.
0: Bah, la question, c'est les nuits magnétiques. Quel espace de parole est-ce que c'est ? Vous y avez participé abondamment, Irène Omelianenko, à ces nuits magnétiques.
2: Oui, j'ai eu chance.
0: Et alors, ça voulait dire précisément d'aller chercher des paroles en marge, d'aller élargir les zones du langage par les moyens propres de la radio.
2: Oui, enfin, dans tout ce que j'ai pu faire pour les nuits magnétiques, par exemple, j'ai beaucoup travaillé à l'époque sur la New Wave et tous les jeunes gens de la New Wave qu'on pouvait entendre, que ce soit en France ou en Angleterre. Je me souviens d'une série qui s'appelait T'as vu mon loup, qui était justement sur cette émergence des crêtes, des habits tout en noir, etc. Et effectivement, surgissaient là des mots différents, un rapport au monde différent. Et les nuits magnétiques permettaient vraiment de plonger dans cet immédiat et dans ces terrains mouvants qu'on avait du mal à appréhender, en fait. Mmh. Et c'est vrai que, bon, alors c'est toujours un peu obscur la façon dont Alain Weinstein disait oui à un projet qui n'existait pas. Par exemple, pour la série T'as vu mon look, j'ai juste proposé de travailler sur ce thème, 5 émissions, et c'était parti, sans avoir un canevas, etc. Et je pense que ça. J'y réécoute de temps en temps parce que parfois ils remettent. Alors malheureusement, c'est des extraits ou des choses comme ça qu'on peut entendre, et où effectivement, c'est tous les mots, toute la parole d'une époque qui arrive et qui n'est pas encore mise sous cloche.
0: Et le fait que vous ne pitchiez pas était une manière de véritablement confier au micro et au montage le soin de régler ce qui était dit plutôt que le canevas, le synopsis. Ouais.
2: Moi, je pense que, je continue à le penser, j'ai quelques kilomètres au compteur en termes de documentaire. Je suis absolument rétive à l'idée de fabriquer le documentaire avant qu'il ne soit fait.
0: Ouais, d'avoir un
2: storyboard,
0: en fait.
2: Que le fondement justement de ces entretiens ou interviews, on appelle ça comme on veut, qu'on mène, c'est certes de répondre à des questions qu'on se pose, mais surtout d'amener d'autres choses. Pour moi, un entretien où j'ai eu une espèce de réponse à ce que j'attendais, ça ne suffit pas. J'ai besoin de l'inédit, j'ai besoin d'être surprise et j'ai besoin que l'autre apparaisse. Et apporte ses propres problématiques.
0: Au point que vous imaginez des dispositifs d'enregistrement qui prévoient l'effacement de l'intervieweuse. Vous citez Irène Omelianenko, Christophe Deleu, dans Les secrets de l'interview, pour sa manière parfois de mettre le micro sur les gens et quasiment de partir dans des situations où la présence même de l'intervieweur ou l'intervieweuse poserait problème.
1: Oui, je pense que vous faites référence à l'émission sur l'oncologie, oui. Alors, vous diffusez l'extrait d'abord ou j'en parle
0: Alors, dilemme, qu'est-ce que vous préférez, Irène ?
2: Disons que d'un point de vue, alors si on pense aux auditeurs, c'est toujours mieux d'entendre avant. parce qu'on a un territoire commun avec l'auditeur, que de parler avant et de biaiser l'écoute.
0: Dans ce cas, je balance l'extrait sans rien dire.
5: Combien tu pèses ?
6: 42. Votre poids habituel, c'est combien, madame ?
5: C'était 45. Non, un peu plus. C'était. J'avais un peu trop grossi. Le docteur me dit que c'était un peu. Je faisais les 50.
6: D'accord. Non, quand même, oui. J'ai bien perdu les kilos. Habituel.
5: C'est que ça fait un choc quand on apprend ça, puis après, bon, il faut combattre. Je dis à ma femme, c'est une lutte qu'il faut faire, c'est le moral qui gagne sur le mal.
6: C'est important que le moral suive, c'est vrai que ça... Le moral, c'est important. Ceci dit, si jamais il y a des soucis de morale, si vous avez l'impression de plus avoir la force et le moral qui suit. Oui. Il y a une psychologue sur l'hôpital qui peut.
5: Je ne suis pas très.
6: Sachez qu'elle est là.
5: Oui,
6: au cas où.
5: Oui, voilà. Je ne suis pas portée là-dessus. Je prends sur moi-même et j'essaie de monter moi les choses.
7: Alors. Au moins, téléphonez-moi si besoin.
5: Oui, d'accord.
0: Dans les sous-titres d'une interview, Christophe Deleu, vous écrivez « Quand Irène Omelianenko conçoit une émission sur la profession d'infirmier d'annonce coordinateur en oncologie, qui consiste à apprendre à un patient qui est atteint d'un cancer, elle choisit d'enregistrer cette annonce en plaçant un micro sur la veste de l'infirmier avec l'accord du patient et de ne pas rester dans la pièce. »
1: Ce que j'aime bien avec certains documentaires d'Irène, c'est que d'une part, elle donne à entendre le dispositif. Je me souviens d'une émission, par exemple, avec des personnes avec des problèmes psychiatriques. Et à un moment donné, la psychiatre signale à Irène que le micro, vraisemblablement, a une influence sur les propos d'une personne qui avait tué sa femme, je crois, de mémoire.
2: Égorgé à Monoprix une dame qui passait en entendant des voix.
0: Voilà. C'est en prison donc que vous avez fait ça.
2: Au pavillon 38,
0: voilà.
2: Un hôpital, c'est l'endroit où on amène les gens immédiatement après qu'un meurtre ait été commis sous influence présumée psychiatrique.
0: D'accord.
1: Donc je pense que c'est bien de faire entendre ça, parce que ça, on voit l'influence du micro. Il y a une autre émission sur une dominatrice, maîtresse Cindy, où il y a des séquences où Irène, en fait, ne pose pas de questions et elle laisse la maîtresse Cindy avec ses... c'est pas des victimes, en fait,
2: ses
1: clients, voilà. Et donc on a un autre type de son. Et là, dans l'émission dont vous parlez sur l'oncologie, là, c'est encore différent parce que, en raison du sujet, en fait, elle choisit de ne pas être dans la même pièce que les personnes sur lesquelles elle fait le documentaire. Et donc, je pense que ça rappelle que tout simplement, à un moment donné aussi, en tant qu'intervieweur, intervieweuse, il faut aussi savoir quelle est sa place. Et là, sans doute, enfin, je ne vais pas parler à sa place, mais elle a dû estimer qu'elle ne pouvait pas, pour des raisons qui lui sont propres, être dans la même pièce que les intervieweurs en raison de la gravité du sujet. Voilà. Mais néanmoins, ce que j'aime beaucoup, c'est que, pour autant, elle ne choisit pas de faire l'impasse. Sur cette séquence, sur cette partie de la vie qui est difficile. Et donc elle imagine ce dispositif où, voilà, avec des micros qui enregistrent la conversation, et elle, sans doute, est restée pas très loin. Voilà. Et je trouve ça très beau parce que, moi j'ai toujours été partisan à la radio. L'interview, elle est là pour aller chercher aussi des paroles qu'on ne veut pas forcément entendre, qui ne sont pas toujours agréables. J'ai toujours été plutôt pour dire les choses. Ça m'a valu parfois des petits soucis d'ailleurs, puisque la limite, on la connaît pas, de ce qu'on peut diffuser, de ce qu'on peut pas diffuser. Voilà. Je me souviens que quand il y a eu cette série sur le cancer, j'ai fait une autre émission d'ailleurs dans cette série, et c'est un tabou quand même. C'est difficile. On sent que France Culture parle pas de ça tous les jours, parce que c'est quelque chose de compliqué. Donc voilà, trouver un dispositif comme ça, et voilà. Donc là, l'intervieweur, il s'efface. Mais néanmoins, ça reste une parole importante, qui a sa propre vie. C'est un autre dispositif, ce n'est pas non plus la vérité dont on parlait au début. Il y a les médecins, ça raconte ça. Mais moi, je trouve ça émouvant quand une documentariste choisit de le faire de cette manière aussi.
0: Dans ce documentaire qui est réalisé par François Test, vous demandez le consentement au patient avant et après l'enregistrement ?
2: Oui. Oui, oui. Enfin, alors, par contre, je ne fais jamais écouter.
0: D'accord.
2: Que ce soit à Pavillon 38, j'avais juré à l'hôpital que je leur ferais écouter avant diffusion.
0: Et vous avez désobéi.
2: Jamais, et j'avais pas du tout l'intention de leur faire écouter. Mais c'était. Mais par contre, aux patients avant, oui.
0: Oui.
2: Et en fait, moi, ce que je savais pour avoir fréquenté quand même quelques personnes malheureusement avec le cancer, c'est que l'annonce. En fait, le patient ne l'entend pas. On le sait, c'est comme un deuil, c'est sidération. Mmh. Sidération totale. Et je considérais que ma présence rajouterait quelque chose à cette sidération et n'apportait rien. Donc, j'ai demandé à ces personnes, au couple, hein, c'était le mari et la femme, de leur dire qu'il y aurait un micro. Et nous, on était carrément avec François. On entendait, on avait le casque, hein, mais on était dans un couloir derrière. Ils ne nous voyaient pas.
0: Et alors, dans le montage, on a une alternance entre des situations, on peut dire, de consultation et puis des interviews du corps hospitalier, mais pas des patients eux-mêmes.
2: Oui.
0: Ça, c'est un choix aussi.
2: Oui. Moi, je n'ai jamais prétendu être exhaustive. J'ai un rapport assez poétique au documentaire. On prend une ligne, on la suit. Et je n'ai pas forcément envie de faire tout entendre. Donc ça, c'est le chemin que j'avais suivi à ce moment-là.
0: Oui. Christophe Deleu, vous avez fait, d'ailleurs avec la complicité d'Irène Emelianenko, des docu-fictions où donc vous avez construit témoignages de bout en bout. Vous enrôlez le témoin jusqu'à le faire jouer par un comédien, on peut dire.
1: Oui, alors ça c'est un vaste chantier. Et
0: ça vient de Pierre Dumanier, l'idée ?
1: Non, pas du tout. En fait, c'est venu d'une expérience personnelle, en fait. C'est-à-dire que, bon, je peux le dire maintenant, il y a un peu prescription. Mais quand j'étais plus jeune, j'ai rencontré une personne, en fait, qui racontait beaucoup d'histoires. On dirait aujourd'hui mythomane, mais j'aime pas trop ce terme parce que on a l'impression de mettre une étiquette. Et donc, j'ai été tellement, justement, sidéré par cette rencontre. Parce que quand on vous raconte des choses qui ne sont pas vraies, que vous vous rendez compte qu'elles sont vraies. Il y a une forme de sidération aussi quand on... Voilà. Et donc, j'ai toujours voulu raconter cette histoire. J'ai commencé par faire une fiction. Voilà, ça a tourné. Et en fait, je n'y arrivais pas. Et en fait, à un moment donné, quand j'ai commencé à travailler avec François Test, un réalisateur que vous avez mentionné, je me suis dit, j'ai une obsession pour cette histoire, mais je ne sais pas comment la raconter. Et il était bien sûr improbable d'interviewer cette personne qui avait été mythomane, pour plein de raisons qu'on imagine. Et donc, de là est venue l'idée de faire un docu-fiction. Donc, ça n'a pas été conceptuel au départ. Et c'était aussi une période, au moment du vif du sujet, où on revenait sur d'anciens faits divers. Et j'avais vraiment l'impression que parfois... Alors certes, on racontait du documentaire, mais on racontait des histoires qui auraient pu être des histoires dans des romans. Voilà, donc progressivement, il y a eu ces influences-là. Et donc, on a décidé d'emprunter la forme documentaire pour raconter, c'est vrai, cette histoire. Et on a emprunté les codes. Et parmi les codes, il y a l'interview. Mmh. Donc forcément, on s'est retrouvé à faire ça. C'était aussi d'ailleurs, non pas pour duper, parce que c'est vrai qu'on n'avait pas prévenu les auditeurs, c'était un 1er avril, mais c'était plutôt pour aussi, je me souviens, on a des discussions à ce moment-là, dire attention quand même à ce qu'on écoute, parce que voilà, nous chaque semaine, on racontait des faits divers, tout ça, mais c'était pour peut-être aussi alerter les auditeurs à un moment donné, de leur dire, prenez-les quand même aussi pour, justement, pas forcément la vérité, quoi. On est là, on raconte des histoires, chacun son point de vue, on raconte, voilà, il y a des dispositifs. Donc voilà, on avait voulu faire ça, et d'ailleurs, c'est William Carell qu'on avait invité, pour commenter, en fait, lui qui avait fait Opération Lune, qui était justement un docu-fiction à la télévision, sur Arte. Donc il y avait tout un ensemble comme ça. Mais c'est vrai qu'il y a des auditeurs qui l'ont pris pour quelque chose qui était vrai. Et ça nous a parfois été reproché.
0: Vous aviez même inventé une histoire d'aspirateur de voix, et le lendemain de la diffusion, moi j'étais dans un colloque en Sorbonne où les gens se disaient « Ah ça y est, on arrive à aspirer des voix !» Et ils avaient pris complètement au premier degré votre affaire. Je suis autorisé à les démentir, mais... Vous avez récemment produit une si belle histoire, une série audio de 10 épisodes, où là ce sont les codes, on peut dire, du podcast que vous réinvestissez, avec encore une histoire de faux témoins.
1: Oui, alors moi, c'est vrai qu'en fait, on fait toujours, on l'a dit tout à l'heure,
0: on fait toujours la même œuvre,
1: mais c'est bien d'en être conscient, je trouve. Voilà. Non, là, c'est vrai que c'est les codes du podcast. Alors, sans doute pour revenir un peu longtemps après sur la question des faux récits dans les médias. Moi, c'est quelque chose qui me. Il y a longtemps, il y a eu des affaires, hein, de faux témoins dans les médias. Et ce qui m'a toujours marqué, c'est la manière dont les médias ne sont pas très à l'aise avec ça. C'est-à-dire, au lieu de dire, bon, on a interviewé la semaine dernière un tel, ben voilà, il se trouve qu'il nous a menti, donc. On fait un démenti, voilà. En fait, ils font pas du tout ça. Ils sont très très mal à l'aise, ils le disent pas, enfin comme si c'était quelque chose à un moment donné, voilà. Or, ça peut nous arriver à tous. Peut-être c'est pas si grave d'ailleurs dans l'absolu, puisque si on reprend ce que disait Irène, les gens ne nous disent pas la vérité, mais bon, le problème c'est qu'il y a des gens qui manipulent vraiment, et qui, que, voilà, moi j'avais en tête des séries où les gens s'étaient fait passer pour des victimes, qu'elles n'étaient pas, à des fins quand même, bon, c'était pas... Moralement, je trouve que ça posait problème. Donc j'ai eu envie de prendre ce sujet à bras-le-corps. J'ai utilisé la fiction parce que tout simplement, ça ne serait pas possible de relater les histoires de mensonges réels qui ont existé, pour des questions de droit à l'oubli, pour des questions tout ça. Donc j'ai choisi les codes du podcast, justement, à un moment, je crois, où on n'a jamais eu autant d'interviews de personnes anonymes dans les médias, sur des tas de podcasts. Les podcasts qui marchent le mieux sont des récits d'anonymes. Mais aussi, peut-être, pour venir rappeler à nouveau, peut-être, alors il y a peut-être un côté moralisateur, hein, je trompe à lunettes, je suis peut-être d'accord, j'assume, mais pour rappeler qu'en fait, peut-être, tous ces dispositifs sont des dispositifs. Ne l'oublions pas, c'est pas de la transparence, c'est pas des gens qui racontent ça. Ouais. Et moi, je pense que ce qui est un peu dommage, notamment dans certains podcasts aujourd'hui, c'est qu'on nous fait pas entendre le dispositif. On nous fait entendre ces histoires, souvent comme des histoires de, voilà. Et souvent, c'est une seule personne qui raconte son histoire.
0: Ouais.
1: Moi, j'ai toujours préféré, en fait, avoir plusieurs histoires qui se télescopent. Et nous, documentaristes, on crée un sens avec cette multiplication d'histoires. Quand vous avez une seule personne, c'est sa vérité qui s'avance, et c'est plus problématique. Et ne pas faire entendre de dispositifs, c'est-à-dire comment ça a été enregistré, voilà. Je pense que c'est un leurre, quoi. Donc on est un peu dans cette espèce peut-être de pseudo-règne de la transparence, qui, moi, me gêne un peu.
0: Mais c'est-à-dire que, en fait, c'est comme si vous bidonniez pour essayer de révéler à quel point tout ce qu'il y a autour qui se prétend vrai est surtout formaté.
1: Oui, voilà, bah, je suis très influencé par, vous avez cité Pierre Dumayet, qui le faisait beaucoup, il a fait beaucoup d'émissions à la télé, pour venir expliquer, attention, ce qu'on fait...
0: Et pour révéler le dispositif.
1: On révèle le dispositif. Et je pense qu'il faut le faire plus que jamais. Il y a plein d'exemples dans l'actualité, je ne vais pas citer d'exemples pour ne pas mettre des gens à dos. Il y a de plus en plus de manipulations quand même, hein. C'est-à-dire qu'il y a des personnes qui font des émissions de radio qui ont menti, il y a des personnes qui font entendre des montages d'émissions.
0: Enfin, ah, ça me dit quelque
1: chose. Non, mais c'est que des exemples, et je pense qu'il y en a tellement que je pense qu'il y a, il y a une question à la vérité qui se pose aujourd'hui.
0: Voici un extrait de l'épisode 2 sur 10 d'Une si belle histoire.
8: Quand je suis sorti de l'hôpital, j'avais peur de tout. Ouais, j'avais la trouille, je pouvais pas traverser une rue sans regarder 20 fois s'il y avait une voiture ou pas. Et là, je me suis dit, ok, stop, tu vas pas continuer comme ça, t'as pas 90 ans. Et je me suis remis au sport. J'avais toujours fait beaucoup de sport, là. Mais là, depuis l'accident, c'était compliqué, je n'arrivais plus à toucher un vélo, ça, je peux plus, hein, encore aujourd'hui. Et je me suis dit, par quoi commencer, quoi. Et puis, je sais pas, j'ai vu une fois une petite fille passer devant moi, elle faisait du roller, je me suis dit, bon, bah tiens, pourquoi pas. Et c'est comme ça que j'ai commencé le roller. Et tu t'imagines pas à ce moment-là la patience. La patience qu'il faut pour recommencer. Déjà qu'il m'en avait fallu beaucoup pour reparler, pour remarcher. Alors, apprendre à faire du roller, j'avais imaginé que ça aurait pu être plus simple, mais non. Enfin, le premier jour, c'était horrible. Je me suis mis à pleurer tout seul. Je me suis dit, mais quoi, j'ai complètement perdu confiance en moi. Et là, j'ai su que pour vaincre cette peur, il fallait que je réapprenne le plaisir. C'est là que j'ai pris une année sabbatique. J'ai tout plaqué. Je suis parti faire un tour du monde à pied. Et puis un jour, je traversais les États-Unis, et puis là, il m'arrive un truc fou. Je vois un type en roller qui se met à descendre, à dévaler la rue. Enfin, c'était complètement délirant. J'étais à San Francisco. Et là, j'ai eu le déclic. Je me suis dit, c'est ça que je veux faire. Je savais pas du tout ce que c'était, mais je me renseigne et je découvre que c'est un sport, le roller sur descente.
0: Irène Omelianenko, est-ce que la mise en scène du faux témoignage est une manière d'indiquer que la sincérité est toujours plus ou moins construite, justement ?
2: Enfin, pour moi, là, on est dans une fiction, hein, de toute façon. Donc la fiction, elle nous dit beaucoup du réel aussi, mais à sa manière, avec ses codes. Moi, ce n'est pas le territoire que je préfère quand même. Je continue à m'accrocher
0: à ce qui est du réel.
2: Ouais. Et surtout, en entendant Christophe parler, je me disais que on est un peu comme avec les photos en Russie, les photos truquées, où on fait disparaître les gens gênants les uns après les autres. Maintenant, la voix, elle peut être trafiquée de la même manière. On peut même enlever un interlocuteur ou couper faire un montage dans une émission pour prendre juste un extrait sans ce qu'il y a avant, sans ce qu'il y a après pour faire dire autre chose. Et pire que ça, on sait très bien, et ça fait quand même un moment qu'à l'IRCAM, on nous le dit, on prend 2 minutes de la voix de David Christoffel et après ça, on lui fait dire ce qu'on veut. Et comment, alors, où est justement l'appareil qui permettra de savoir que c'est une voix de synthèse et pas la vraie voix ? Ça va être très compliqué. Et effectivement, alors c'est un petit peu, c'est dommage, c'est un peu la fin du livre de Christophe, j'anticipe peut-être.
0: Oui,
2: sur,
0: c'est vrai qu'il racontait...
2: Mais il met en garde sur l'intelligence artificielle, sur les nouveaux procédés qui sont mis en œuvre, sur l'espèce d'empire du doute dans lequel on va être sur ce qu'on lit dans les journaux, sur ce qu'on écoute, sur les photos qu'on nous montre. Et effectivement, on bascule dans un espèce de labyrinthe qui nous perd complètement.
0: Ce qui restera, c'est
2: dans la vraie vie. Là, au moins, je suis avec vous deux. Je sais que c'est vraiment avec vous deux.
0: Oui.
2: Alors, quand il y aura les hologrammes, là, je ne sais pas.
0: Mais ce sera peut-être l'occasion de prendre un nouveau rôle, Irène.
1: Et les robots.
0: Parce que moi, j'essaye de nourrir l'opportunité poétique que représente l'artificialisation de l'intelligence naturelle. Oui. Je vais vous faire écouter un extrait de l'épisode Réincarné, où j'ai proposé à une invitée de jouer un rôle, littéralement, pour enquêter sur l'hypothèse de réincarnation de Maria Callas.
9: Je me suis beaucoup penchée sur le cri de la chouette notamment et la façon de produire un son chez la chouette qui est absolument dans la veine de ce que défendait Maria Callas dans sa technique vocale et respiratoire. Sa façon de s'imposer aussi comme ça la nuit avec son ululement, c'est la même façon que Maria Callas a de s'imposer sur scène, de s'imposer auprès de ses élèves.

0: C'est-à-dire qu'elle n'aurait pas pu être une si belle chouette si elle n'avait pas été Maria Callas avant.
1: Ah non.
0: Mais réciproquement, vous n'auriez pas été une si bonne réincarnation de Maria Callas si elle n'avait pas été chouette entre-temps.
1: Exactement. Je pense que les réincarnations permettent à l'âme de se bonifier. Et donc, quand on a les récepteurs en fin de parcours, c'est extraordinaire.
0: Mais quand est-ce que vous avez pris conscience que être chouette vous a aidé à devenir chanteuse?
1: Ben, je pense que cette confiance qu'a la chouette... déjà par sa présence la nuit, le moment où justement tout le monde se réfugie chez soi, elle est là, elle s'affirme, c'est cette confiance que j'ai, c'est vraiment ce regard aussi, cette puissance, c'est tout ce qui fait ma personnalité, qui fait que je ne recule devant rien, et ça je ne le dois pas à Maria Callas. On sait que Maria Callas avait parfois des problèmes de confiance, donc je le dois à la chouette.
0: Dans la vraie vie, cette réincarnation de la Callas s'appelle Colline Infante. Est-ce que Pierre Dumayet avait besoin de changer le vocabulaire de travail? Est-ce qu'il parlait quand même, puisqu'on mettait en cause avec Irène au début de l'émission le mot d'interview? Est-ce que ces façons de jouer avec les codes médiatiques, il leur donnait les mots de la fiction? Pas tant que ça.
2: Là, je sais pas bien. Ouais. C'est la colle, c'est ça. J'ai pas révisé mon Dumayet tout de suite.
3: Qui démaillait en 50 leçons.
2: Je sais pas si Irène peut en dire plus sur Pierre Dumayet.
3: Non, pas
2: après,
3: plus.
2: Après, c'est les. Par contre, on peut peut-être essayer de répondre sur les mots.
0: Mais oui, parce que vous dites c'est docu-fiction, par exemple, quand vous faites une si belle histoire.
2: Là, je sais pas si on a dit
3: c'est fiction.
0: C'est même fiction carrément.
2: Ouais. Ah, oui, c'est davantage une fiction. En plus, la personne qu'on a entendue tout à l'heure, on a essayé justement que ce soit pas non plus un témoignage trop réaliste en fait. Oui. C'est un ton justement. On alerte aussi sur le fait que peut-être c'est un peu trop propre, c'est un peu trop voix de doublage. C'est un peu il y a quelque chose qui fait que par exemple quelqu'un qui témoignerait à la télévision dans des émissions type talk-show parlerait pas comme ça. Donc il y a pas une volonté d'exactement là reproduire ça, mais plutôt que de dire voilà c'est quelqu'un qui est effectivement plutôt un acteur.
0: Le pacte narratif est clair.
2: Voilà. Donc c'est pour ça que tout est subtil dans ces histoires et qu'il faut faire attention à comment on enregistre, comment on travaille. Voilà. Et sur les mots, ma foi, oui, parce que c'est vrai qu'il faut. Là, on était un peu sérieux en alertant sur l'intelligence artificielle, tout ça. Il faut aussi dire qu'on s'amuse. On s'amuse à jouer avec les codes. Et alors, c'est vrai qu'aujourd'hui, ça prend une résonance un peu particulière parce que les choses se figent tout ce temps. Et voilà, nous, quand on a fait les docu-fictions, c'était davantage aussi pour s'amuser avec les auditeurs en disant tiens, c'est un peu comme quand on assiste à un concert et qu'on ne voit pas tout de suite qui sont les musiciens, qui sont les chanteurs. Il y a de l'obscurité. Après, peut-être qu'il y a la lumière, mais ils ont mis des masques. Tiens, on ne sait pas qui... Et puis, ils se mettent à chanter. Il y a un groupe qui s'appelle La Femme, que j'aime beaucoup pour ça, qui, dans ses débuts, par exemple, jouait beaucoup avec toute cette scénographie de qui chante voilà, sur le disque, sur scène, tout ça. Moi, j'adore ces codes. Et justement, la radio permet d'aller très, très loin là-dedans, puisqu'on ne voit pas les visages de celles et ceux qui parlent. Donc ça crée comme ça un espace où on ne sait pas qui est qui. Voilà. Donc il y a la volonté, non seulement c'est vrai peut-être d'alerter, mais aussi, il faut quand même le rappeler, il y a une dimension ludique. Mais ce qui est peut-être problématique aujourd'hui, c'est est-ce qu'on peut encore jouer de la manière dont on a joué avec Irène, qui a été complice aussi dans cette histoire. Est-ce qu'on pourrait refaire comme ça des docu-fictions, tout en avertissant bien sûr que c'est des docu-fictions? Est-ce que justement à la radio, on pourrait encore se permettre ça? Ou alors est-ce que d'emblée on basculerait dans des tentatives qui pourraient être accusées de manipuler justement? Moi je suis un peu perplexe par rapport à ça. Je vois bien que l'époque a changé.
0: Ouais. Voilà. Est-ce qu'elle n'a pas commencé à changer assez tôt? Parce que finalement les nuits magnétiques étaient vraiment un espace de jeu. C'était quand même assez sérieux.
3: Oui, non, mais il y avait aussi de la liberté. Ce que je pense par rapport à ce que vient de dire Christophe, c'est que ce sont les auditeurs et auditrices qui nous donneront la réponse. Oui. Je me souviens que quand Joseph Confavreux avait fait une fausse annonce, genre, je ne sais plus, c'était un 1er avril ou quoi, le nombre de courriers d'auditeurs, de messages qu'on a reçus, France Culture a été vraiment attaqué pour avoir divulgué quelque chose de faux sans le dire, et il a dû présenter ses excuses à l'antenne. Et je pense, alors c'est un vieux cheval de bataille que j'ai porté avec Adore, dont on parlait au début il y a longtemps, quand on avait fait tout un travail de réflexion sur le documentaire, où j'avais parlé du pacte de confiance avec les auditeurs. Et je pense que dans le mot, par exemple, documentaire, quand on diffuse un documentaire, il y a ce pacte de confiance qui est, on diffuse du réel, on ne diffuse pas de la fiction. Et c'est peut-être là aujourd'hui où il va y avoir un point de vigilance qui va encore augmenter, justement à cause de la période dans laquelle on est. Maintenant, et c'est drôle parce qu'à plusieurs moments, Christophe a utilisé le mot podcast au lieu de documentaire. C'est que maintenant, ce mot podcast, il a brouillé les lignes. Les gens écoutent des podcasts.
0: Comme si c'était un genre alors que c'est un canal de diffusion. Genre,
3: ouais, voilà. Ouais. Et donc, c'est très compliqué. Mais je pense que vraiment, c'est auditeurs, auditrices, ceux qui écoutent, là, qui pourront dire les limites qu'ils supportent.
0: Alors, on a bien deux débats. Il y a la question de l'authenticité des sources que l'on diffuse, d'une part, et puis il y a la question de ce qui se fabrique à la radio est donc de la fabrication,
3: et donc
0: quelque chose de fabriqué qu'il faut jouer avec. Et ça, de longue date, puisque vous nous rappelez dans les secrets d'une interview, Christophe Deleu, une émission qui s'appelait « Qui êtes-vous ?». Et quand Georges Duhamel s'en trouve l'invité, il essaye d'écarteler le dispositif absolument aussitôt.
4: Aujourd'hui, André Gillois demande « Qui êtes-vous ?» à Monsieur Georges Duhamel de l'Académie française.
5: Monsieur Georges Duhamel, je ne vous dirai pas, parce que vous ne me croiriez pas, qu'avant de vous recevoir ici, j'ai relu toute votre œuvre. Mais enfin, j'ai feuilleté tout de même certains de vos livres et j'ai retrouvé ce que vous disiez de Raymond Pasquier en parlant de lui comme d'un personnage qui avait des colères terribles et imprévues. Et vous racontez aussi de lui qu'il avait parfois envie, dans la rue ou dans l'autobus, d'interpeller les gens et de leur dire l'horreur que lui inspirait leur visage. Et je me suis demandé si vous n'aviez pas entendu comme eu autrefois certaines tendances de ce genre.
6: Je pensais que vous alliez me demander qui êtes-vous, et voilà que vous me posez une question toute différente.
0: C'est quelque chose de récurrent chez les écrivains dans les années 50-60, de commencer à la première réponse par recadrer de là où on est. Je me souviens d'un entretien aussi entre Roland Barthes et Philippe Solers, où ils n'arrêtent pas de passer un temps fou à dire « Oui, mais enfin bon, là on passe après une émission qu'on n'a pas entendue, il y en aura une autre après, on ne sait pas ce que c'est, et il faut qu'on arrive à parler de la vérité dans tout ça, quoi. »
2: Oui, bah c'est extrêmement intéressant cet extrait. Alors, c'est Qui êtes-vous était une émission assez étonnante pour l'époque, parce que c'était, on dirait, c'était un ton assez inquisiteur, hein, parce que il y avait donc Gillois et toute sa troupe qui était avec lui, qui posait des questions extrêmement directes. Alors là, on est en train de découvrir aussi la psychanalyse, ouais. Donc il y avait une forte influence et on posait des questions très très personnelles.
0: Oui, il y a un côté Ardisson avant l'heure.
2: Oui, ouais. Alors je me souviens qu'on, alors pour rassurer Gillois le dit, pour rassurer l'interviewé, on lui envoyait quelques questions qui étaient préparées, mais après forcément il y avait l'autre partie qui n'était pas du tout préparé. Et là, on avait que Duhamel, qui était quelqu'un qui était d'ailleurs très très méfiant vis-à-vis de la radio. C'est un des intellectuels qui a eu une défiance par rapport à la radio au début. Et l'histoire, alors malheureusement, ce n'est pas dans les archives, mais Gillois raconte qu'il s'est mis en colère pendant l'émission et qu'il est parti.
0: Mais en fait, non.
2: Et après revenu.
0: Alors, quand on écoute l'émission entièrement, il ne se met pas vraiment en colère. Par contre, ils n'arrêtent pas de parler de la colère légendaire du dit Duhamel.
2: Voilà.
0: Qui n'arrête pas de la démentir finalement en restant très très poli. Donc en fait, c'est assez une mystification, j'ai l'impression, cette histoire.
2: Ouais. Mais j'ai pas su, il faudrait aller voir dans les archives justement. Ou alors, cette émission qui était montée, peut-être elle était coupée, je ne sais pas. Enfin, j'ai pas assez d'éléments pour. Mais c'est vrai que par ailleurs, plusieurs fois dans l'émission, quand même, il marque une sorte de défiance.
0: Ah, ça, c'est le moins qu'on puisse dire. Ouais.
2: Et donc, c'est intéressant. Il faut aussi rappeler qu'à ce moment-là, l'interview faisait encore peur. Parce que l'interview, elle est apparue à la fin des années 1800. D'ailleurs, c'est beaucoup les écrivains qui ont été les premiers cobayes. Ouais. Et il faut aussi préciser que beaucoup de personnes, beaucoup d'interviewés venaient à ce moment-là avec des réponses écrites. Notamment les écrivains, ils aimaient venir avec...
0: Sur le modèle de la presse écrite, puisque
2: sur le modèle
0: précisément...
2: De la presse écrite, ouais. Même des stars, tout ça, parfois c'était écrit. Et donc là, le fait de devoir improviser... C'est pas du tout la même chose.
0: Ça l'était tamisé.
2: Oui, bien sûr. Et donc, il y a des écrivains qui, comme Nabokov, par exemple, qui refusaient de parler directement à la personne. Toutes les réponses étaient écrites et lues. Et donc, ça, c'est. Le public ne le sait pas forcément. Mais donc, il a l'impression d'avoir une conversation comme ça spontanée. Mais en fait, l'interviewé, bon acteur, joue un texte. Donc, c'est un peu ce contexte-là. Qui êtes-vous ? Donc, là, tout d'un coup, c'est la. On casse ces codes-là, et donc on demande aux écrivains ou aux personnalités invitées de dire ce qui leur passe par la tête à l'instant T. Et on se rend pas compte à tel point ça a été une véritable révolution, en fait, parce qu'en fait, Bah oui, nous on a l'impression que c'est quelque chose de banal, mais s'il y a 100, 150 ans, on serait venu vous voir comme ça, en vous tendant un micro et en vous demandant de parler. Non, mais il faut aussi rappeler que c'est quand même quelque chose qui n'est pas. C'est pas de la conversation, c'est. Ouais, donc ça peut faire peur.
0: Blaise Sandrars aussi, qui avait envoyé paître Manol en lui disant mais que voulez-vous qu'on fasse devant un micro alors que je passe mon temps à faire des livres. Cette défiance des poètes envers la radio est historique et à la fois, c'est quand même des poètes qui ont dirigé France Culture dans ses premiers âges.
3: Ah, mais oui. Ça, c'est absolument ahurissant. Mais je pense que ce qu'on entend dans cet extrait, c'est aussi un rapport de pouvoir.
0: Oui.
3: et qu'on peut observer vraiment beaucoup, beaucoup à la télévision, par exemple, quand il y a des entretiens, quand une question est posée et aussitôt l'invité reprend la forme de la question, corrige, etc. Et il y a souvent un temps comme ça sur 3-4 questions, selon la pugnacité de la personne, pour équilibrer le lien entre les deux. Et pour répondre à la poésie, oui, la maison de la radio, enfin dans ses débuts, a été dirigée par des poètes. Et ça, je pense, c'est une empreinte que je pense très profonde, qui a vraiment imprégné en tout cas beaucoup, beaucoup le documentaire comme la fiction. On pense à Tardieu, on pense à Trutard. Enfin, on a vraiment eu des personnes qui ont défendu une évasion intellectuelle autre.
2: À cette époque aussi, on pouvait par exemple, comme Paul Desharmes, être un poète, enfin écrire des fictions et être directeur d'une entreprise qui fait de la publicité.
0: Paul Desharmes, c'est encore la génération avant.
2: Oui, c'est une autre époque où c'est vrai que les choses s'opposaient pas nécessairement de la même manière, quoi, qu'aujourd'hui.
0: Pour se quitter, je vais vous faire entendre un extrait du Métaclassique 263 où j'ai proposé à des étudiants de la classe de composition générative du CNSM de Paris de répondre à des interviews avec la liberté qu'on a dans une impro, c'est-à-dire avec le droit de superposer.

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0: Ainsi soit-il.
1: C'est l'histoire d'un homme qui tombe d'un immeuble de 50 étages. Le mec, au fur et à mesure de sa chute, il se répète sans cesse pour se rassurer. Jusqu'ici, tout va bien. Jusqu'ici, tout va bien. Jusqu'ici, tout va bien. Mais l'important, c'est pas la chute. C'est l'atterrissage.

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